En 1964, les Beatles enregistraient Hard Day's Night sur l'album du même nom. Et juste après, eh bien, c'est Diana Ross qui a repris cette chanson pour Motown. On a entendu la version donc de Hard Day's Night par Diana Ross et les Supremes. Et à l'instant, qui d'autre que Tom Jones pour reprendre Lady Madonna, une chanson que les Beatles ont sortie en single en 1968, Ticket to Ride. C'est une chanson de 1965 des Beatles. On va entendre la reprise par George Martin sur son album Help. Et puis, juste après, nous aurons les Carpenters qui ont repris quelques chansons des Beatles, et notamment ce Nowhere Man qui date de 1965, qui était sur l'album Rubber Soul des Beatles.

une légende de la country américaine, Kenny Rogers, qui reprenait The Long and Winding Road. La reprise date de 1973. La chanson, elle, datait de 1970. Elle était sur le dernier album des Beatles, Let It Be. Et à l'instant, c'était la compatriote des Beatles, Petula Clark, qui en 1968 reprenait Hey Jude. On va retrouver George Martin avec son album Help, un album de easy listening avec les chansons qu'il avait déjà produites pour les Beatles. On va le retrouver avec I've Just Seen a Face, une chanson de l'album Help des Beatles en 1965. Et puis juste après, nous retrouverons le chanteur de folk américain Richie Havens, qui en 1971 reprenait Here Comes the Sun.

vous disais que les plus grands noms de la musique ont repris les Beatles. À l'instant, c'était la légende Count Basie qui reprenait Come Together. Et puis juste avant, Todd Rundgren avec une chanson complètement perchée des Beatles, Strawberry Fields Forever. On va retrouver George Martin, le producteur des Beatles, grâce à l'album Help sorti en 1965. Et souvent, pour les chansons, quand on les écrit, il y a des titres de travail. Il n'y a pas toujours le texte définitif. Et la chanson It's Only Love, qui figurait sur l'album Help des Beatles, c'était d'abord appelé That's a Nice Hat. Eh oui, pourquoi pas. That's a Nice Hat, It's Only Love, c'est le même nombre de pieds, donc on peut commencer à travailler là-dessus. George Martin l'a sorti sous ce titre-là dans son album. Et ensuite, une des chansons les plus reprises des Beatles à travers le monde, Let It Be. On compte plus de 750 versions enregistrées. Moi, je vous propose celle de Ray Charles.

Elle aussi avait repris Let It Be des Beatles, Aretha Franklin. On vient de l'entendre avec une autre des chansons les plus reprises des Beatles. Là, on compte plus de 900 versions de Eleanor Rigby. On retrouve George Martin, bien sûr, avec son album Help. En 1965, les Beatles sortaient Tell Me What You See. On va entendre la reprise du George Martin Orchestra. Et puis juste après, Lucy in the Sky with the Diamonds, une chanson des Beatles de 1967, reprise, et il en a fait un hit aussi, par Elton John en 1974.

La version des Beatles était plutôt énervée, mais pour les Brothers Four, la révolution sera plus douce. Les Brothers Four, un groupe de folk américain qui reprenait donc Revolution. Tiens, une chanson qui n'a pas été enregistrée par les Beatles sur cet album de George Martin, l'album Help, qui est notre fil rouge d'aujourd'hui. Bahama Sound, c'est donc une chanson, un morceau original qui figure sur l'album. On va l'écouter tout de suite, et puis juste après, The Fool on the Hill. C'est une chanson de 1967, reprise en 1976 par Ellen Reddy.

C'est peut-être l'une des reprises les plus célèbres d'une chanson des Beatles. C'était en 1968, Joe Cocker qui reprenait With a Little Help from My Friends, une chanson des Beatles qui figurait sur leur album Sgt. Pepper en 1967. Et nous arrivons à la fin de ce Solid Gold consacré à George Martin et par le biais de George Martin aux Beatles. J'espère que vous avez passé un très bon moment à l'écoute de votre émission de variété anglo-saxonne. On va se retrouver très vite pour un nouveau Solid Gold. 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Tous les titres des chansons, les noms des artistes, des vidéos, des liens internet, vous saurez tout. Et on se retrouve également sur Facebook, sur la page Solid Gold de votre émission de variété anglo-saxonne. On se quitte avec un dernier extrait de l'album de George Martin, l'album Help. Et puis je vous le disais tout à l'heure, des fois il y a des titres de travail pour les chansons. Et cette chanson s'appelait au départ, pour le texte, pour travailler, Scrambled Egg, ce qui veut dire œuf brouillé. Et oui, et à entendre ça, on a du mal à réaliser que c'est devenu l'un des standards des Beatles et de la chanson anglo-saxonne, Yesterday. Je vous laisse avec George Martin, on se retrouve très vite pour un nouveau Solid Gold. D'ici là, portez-vous bien. Salut.

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0: Impossible n'est pas femme, votre rendez-vous du mercredi incontournable sur les ondes de Méga FM. Et cet après-midi, nous avons un plateau avec quatre femmes potomitantes, quatre femmes résilientes, quatre femmes bien chouquées. Ben, je vous dis d'ores et déjà, merci pour votre connexion. Merci également pour votre fidélité. Bien évidemment, pour ceux et celles qui sont déjà connectés en Facebook Live, vous voyez bien, oui, j'annonce quatre femmes, mais pour le moment, je suis accompagnée de deux femmes. Ne vous inquiétez pas, les deux autres arrivent tranquillement, posément, lentement, mais sûrement, avec toujours beaucoup d'énergie et beaucoup d'énergie d'amour. Mais les deux invités qui sont déjà en plateau, ben, c'est Arsoniste.
1: Hello.
0: Et Mousse.
2: Yes, bonjour.
0: Avec le H. Elle vous dira mieux que moi, elle vous expliquera mieux que moi tout à l'heure. Ben, nous allons commencer par une pause. Je ne sais pas si nous commençons par un son. Et je vous dis à tout de suite.

0: Oui, nous revoilà. Impossible n'est pas femme, cette émission incontournable. Et vous avez entendu un son avec les paroles qui en disent long. Et bien évidemment, nous sommes en compagnie de cette femme. Et comme vous, je vais la découvrir cet après-midi. Mais je peux d'ores et déjà lui donner les grandes lignes. Arsonic est une des pionnières du rap féminin local. Et comme vous avez pu l'entendre, parole est gras. Gras et en plaçaille. Artiste audacieuse, n'est-ce pas? Et passionnée de culture. Elle bouscule les codes et interroge les représentations à travers une écriture incisive et engagée.
1: Très.
0: Très. Ben justement, je vais laisser maintenant Arsonix nous présenter Arsoniste.
1: Oui, c'est bien ça. Bon,
0: je prononce bien.
1: On est ensemble.
0: Arso, voilà.
1: Ouais, Arso pour les intimes. Il y a
0: voilà. Si et comme et dans l'émission Impossible n'est pas femme.
1: À la base, justement, ça veut dire incendiaire. C'est pour ça qu'on m'avait donné ce nom. Parce que avant, quand je commençais à chanter, j'avais pris un petit nom comme Aphrodite. Et mes amis me disaient, pour ce que tu chantes, franchement, ça va pas du tout. J'allais encore aller médifier là. Franchement, faut nous changer de nom là, ça. Et du coup, ben, c'est passé Arsonite, qui veut vraiment dire pyromane, incendiaire. Et bon, et Arso pour les intimes.
0: Ah yes! Mais de toute façon, dans
1: on l'émission. On est intime, là, Gisèle.
0: Voilà. Mais oui, mais ça veut dire, l'émission Impossible n'est pas femme. Toutes les personnes qui nous écoutent, ce sont les intimes.
1: Oui, depuis c'est vrai.
0: Tant d'années,
1: on est ensemble,
0: depuis
1: on est ensemble,
0: 2019,
1: là.
0: Bon, ne finit pas une intime.
1: Voilà, on va se raconter des choses intimes, on peut
0: voilà.
1: Te dire les choses.
0: Puisque nous sommes dans l'intimité,
1: dis-moi tout.
0: Ben, dis-moi, mais c'est justement.
1: Ah, je dois tout te
0: toi.
1: Dire.
0: Voilà, tu dois tout nous dire. Qui es-tu?
1: Eh bien, écoute, moi, je suis arsoniste. J'ai maintenant, ben, cette année, dans quelques jours, j'ai 40 ans.
0: Hein?
1: Donc,
0: non, mais
1: voilà.
0: Vous êtes en Facebook Live? Mais il faudra, en plus de nous dire qui tu es, il faudra nous donner le secret aussi.
1: Oui, donc. Je pense qu'il faut juste rester vrai, en fait. Il
0: faut lui médifier.
1: Ouais, il faut rester naturel, en fait. Il faut rester vrai. Il ne faut pas se donner trop de rôle et essayer d'être ce qu'on est. Voilà.
0: D'accord.
1: Je pense que la spontanéité, c'est important. Et le naturel aussi, voilà. Ouais. Je pense que ça peut aider à ne pas trop se prendre la tête.
0: Ben, la preuve.
1: Pas trop dans le stress. Ouais. Parce que l'angoisse, tout ça, pour moi, c'est ce qui va peut-être nous faire vieillir plus vite et peut-être avoir des séquelles de la vie plus graves. Donc, on doit se détendre. Il faut qu'on apprenne à relativiser, à ne pas trop se prendre au sérieux aussi, des fois, parce que, ben, comme on dit, son petit moment nous a fait si la tête. Donc,
0: ça, c'est
1: si
0: bien,
1: on peut
0: ouais.
1: le faire de manière agréable, c'est un peu mon mode de pensée, en tout cas.
0: Et justement, c'est la question que je vais te poser. Est-ce que tu as toujours été comme ça? Depuis ton jeune âge?
1: Je crois que oui, parce que j'ai toujours été très sûre au feeling et à l'instinct.
0: D'accord.
1: Alors, je suis quelqu'un, je calcule pas beaucoup de base, mais je suis très sûre les vibes, le feeling, comment je ressens les choses. Si j'ai envie de le faire comme ça, ben je le fais, je me pose pas trop de questions. Et bon, ben jusqu'à présent, grâce à Dieu, ça va. Je me sens bien en tout cas dans mes choix et dans ce que je suis devenue aujourd'hui.
0: Et en tant que... Avant d'être femme... quel enfant tu as été?
1: J'étais un enfant très chouchouté, avec beaucoup d'amour. Déjà, j'étais la seule enfant de ma famille, j'étais la plus grande.
0: D'accord.
1: Donc, enfin, du côté de ma mère, parce que du côté de mon papa, c'est tout un autre programme, on est neuf. On est neuf, je suis la deuxième du côté de mon papa. Bon.
0: D'accord.
1: J'ai une belle fratrie aussi, j'adore mes frères et sœurs. C'est très bien, mais comme j'ai grandi surtout avec ma mère, donc oui, j'ai grandi avec les amis de ma mère qui n'avaient pas encore fait d'enfant, mes tatis qui n'avaient pas encore fait d'enfant, donc j'étais un petit peu, je vais pas mentir, le petit chouchou de tout le monde. Donc beaucoup d'amour, énormément d'amour autour de moi.
0: Mais tu sais,
1: ça.
0: Que tu me disais que c'est particulier parce qu'en général, les personnes qui ont été, que ce soit homme ou femme, qui ont été très chouchoutées, très couvées presque, ont des fois par expérience
1: du mal à,
0: s'imposer à être et toi c'est l'inverse.
1: Non, ça m'a beaucoup donné beaucoup de force, je pense.
0: D'accord. Pour donc toi, ça fait l'effet inverse, tant mieux.
1: Oui, j'ai pris beaucoup de confiance en
0: d'accord.
1: moi, je pense, par rapport à ça. Et par contre, dans l'adolescence, j'étais très rebelle, hein, par contre. Je rentrais pas dans les codes, le système, la scolarité. C'était compliqué. Au bout de 15-16 ans, j'étais carrément en échec scolaire.
0: D'accord.
1: Parce que je pense que
0: est-ce que ça existe vraiment, échec scolaire?
1: Oui, parce que je pense que j'étais déjà dans un système où je voulais rentrer dans la vie active.
0: D'accord.
1: Et aller m'asseoir, écouter les professeurs. Je pense que j'étais plus sur ça. Mm-hmm. D'ailleurs, c'est bien qu'on en parle parce que c'est un sujet qui me tient à cœur. En ce moment, je travaille beaucoup avec la réinsertion des jeunes pour qu'ils puissent intégrer des CAP en alternance et aussi d'autres formes de diplômes et tout. Donc, par rapport à ça, en fait, je pense que les jeunes sont très mal informés. Moi, c'est ce que j'ai vécu. En tout cas, quand j'ai eu 16-17 ans par là, j'avais envie de gagner de l'argent, d'être indépendante, de faire mes affaires et je devais aller à l'école. Donc, je pense que j'ai un peu négligé la partie école pour pouvoir plus rentrer dans la vie active.
0: D'accord.
1: Et j'avais aucune information à cette époque. Personne ne m'a dit, mais tu sais, tu peux faire les deux.
0: Okay,
1: et
0: oui,
1: ça, je pense que c'est important pour les jeunes aujourd'hui de savoir qu'ils ne sont pas cantonnés. Réussir sa vie, ce n'est pas forcément aller à l'école jusqu'à 18 ans de manière classique, de 8h à 18h. Non, tu peux intégrer une entreprise, passer par des parcours professionnels qui vont beaucoup plus t'intéresser et te motiver en fait à pouvoir atteindre tes objectifs. Donc, moi, je défends beaucoup ça.
0: Donc, selon toi, on devrait être plus à l'écoute, en fait, des
1: plus
0: besoins.
1: Informer,
0: mais les écouter aussi. Parce que des fois, il y a des jeunes qui ne veulent pas forcément faire des études poussées, mais sous prétexte que ces jeunes-là ont de bonnes notes à l'école, les enseignants, les parents ont tendance
1: c'est
0: à vouloir pousser.
1: C'est vrai.
0: Mais quand je t'écoute, il y a des jeunes qui sont très, très jeunes, ont déjà cet esprit entrepreneur.
1: Ou même des fois salarié, mais dans une dynamique où ils ont envie de gagner leur argent. Peut-être on ne sait pas
0: d'être indépendant.
1: Ils ont d'une indépendance de quelque chose. Et effectivement, le fait d'avoir la motivation de gagner son argent, je pense que c'est important pour les jeunes.
0: Ouais, donc ils ont besoin d'avoir au moins très tôt cette autonomie, en fait.
1: Oui, parce que moi, je ne connaissais pas, par exemple, le CNED, le Centre National d'Éducation à Distance. J'ai connu ça sur le tas, quand j'ai arrêté l'école. À 17 ans, mon professeur d'anglais m'avait dit un jour, si vous ne savez pas quoi faire, de votre... De votre vie, aller genre dans la rue, aller faire votre
0: Ah oui, d'accord.
1: Parce que j'étais en train de papoter en classe avec mes camarades. Et puis je peux comprendre, j'étais pas non plus intéressée plus que ça. Donc ce jour-là, je suis partie.
0: D'accord.
1: Et j'ai mon professeur de vente qui m'avait dit, mais tu sais, Dora, tu peux passer tous tes diplômes par le CNED, je connaissais pas.
0: Heureusement
1: que cette dame l'est venue.
0: Ben, c'est ce que j'allais te dire. Parce que quand tu me dis, quand le professeur a dit ça, que tu peux comprendre, oui et non, moi, je ne peux pas comprendre.
1: On voit déjà les deux différences de mentalité entre deux professeurs différents.
0: Voilà.
1: Il y en a un qui envoie carrément l'enfant. Enfin, qui est vraiment démissionnaire, carrément.
0: Ouais.
1: Et l'autre professeur qui me dit, tu sais, Dora, je vois que tu as du mal avec le système scolaire, tu as le CNED. Et du coup,
0: nous ne pouvons, j'en profite
1: pour féliciter ce
0: professeur.
1: Ouais, je les invite vraiment à intégrer ce type de programme à distance, parce que ça te permet vraiment d'avoir ta liberté, de gérer ton temps de travail.
0: Peux-tu développer un peu plus puisque
1: moi j'ai passé par exemple mon bac avec le CNED comme je disais. Donc j'ai vraiment quitté l'école, je me suis inscrite et j'ai reçu tous mes cours par la poste. Allez, bon, maintenant il y a internet, c'est encore mieux. Les jeunes, ils ont la possibilité de faire le cours en ligne. Et depuis le primaire en fait, depuis la maternelle, on peut passer par ce type de programme.
0: Donc en fait, tu as quitté l'école mais pas l'instruction en fait.
1: Jamais. J'ai validé mes diplômes.
0: Coucou, c'est du direct.
1: Mes objectifs. C'était important quand même. Donc et c'est ce que je me dis, et souvent quand je parle avec les jeunes, je me rends compte qu'ils ne sont pas informés. J'ai une boutique à Pointe-à-Pitre, j'ai beaucoup de stagiaires qui sont en vente, par exemple. Et en fait, on les met en BEP vente, ils viennent en stage chez moi, et je vois bien qu'ils ne sont pas du tout intéressés par la vente, ça ne les intéresse pas, ils ne sont pas passionnés, mais je leur dis, mais pourquoi vous avez choisi ça? Et très souvent, ils me disent, mais c'est Romain qui dit qu'il y avait que ça.
0: Ah oui,
1: on est vraiment dans ça, donc c'est très, très, très, très grave que les professeurs, les conseillers d'orientation, je pense qu'ils sont censés gérer cette partie-là, ne font pas le taf. Moi, je trouve ça très dommage. Et aujourd'hui, maintenant, j'essaie de me rapprocher de toutes les mairies, de toutes les institutions qui aident un peu les jeunes en difficulté pour qu'ils puissent. Je travaille un peu avec un centre de formation, Cursa Nova, à Jarry. Et là, vraiment, ils font un travail remarquable, je trouve, parce qu'ils vont vraiment chercher les entreprises pour les jeunes, parce qu'ils se plaignent souvent d'avoir la formation, mais pas l'entreprise qui suit. Les entreprises n'ont très souvent pas confiance dans les jeunes. Donc, Nous, à Cursa Nova, qu'est-ce qu'on fait? On se déplace, on va voir les entreprises, on leur explique que nous, on prend en charge les jeunes, la responsabilité du jeune. Mm-hmm. Donc, mm-hmm. c'est déjà plus intéressant pour eux de signer avec nous. S'il y a un souci, si ça se passe mal, ils ont un référent, ils ont une structure.
0: D'accord.
1: Et donc, du coup, par rapport à ça...
0: Ils ne sont pas livrés à eux-mêmes, au moins, ils ont de quoi se retourner.
1: Voilà. Et puis, si ça se passe mal, un jeune va arrêter en cours. Parce que des fois, ça peut être le jeune qui a un souci aussi avec... avec l'entreprise, c'est pas forcément l'entreprise qui a un souci.
0: Tout à fait.
1: Le jeune peut ne pas être à l'aise, peut être maltraité ou quoi. Mm-hmm. Donc au moins dans ce CFA là, ce qui est bien, c'est que c'est vraiment poussé sur la liaison entreprise, entreprise et apprenant. Donc voilà, donc je fais ce petit travail là d'aller chercher les entreprises.
0: Ah, c'est pas un petit travail, pourtant.
1: De leur proposer les jeunes, d'aller chercher les jeunes qui sont en difficulté, qui savent pas qu'est-ce qu'ils doivent faire, de les placer en entreprise. Du coup, ils ont la formation et aussi le travail tout de suite. Ils sont payés tout de suite.
0: C'est formidable.
1: Ils ont un salaire. Bon, après ça, quand ils ont moins de 16 ans, c'est des salaires de 500, 600 euros.
0: D'accord.
1: Mais c'est toujours une base.
0: Mais c'est déjà,
1: c'est toujours une base pour commencer dans la vie.
0: Pour commencer de la vie active.
1: Et voilà. Et se lancer. Ouais.
0: Ben oui, tout à fait.
1: Et être fier de soi et de ce qu'on peut.
0: Ben, je ne peux que te féliciter et tu ne peux être que fier de ce que tu fais pour cette jeunesse.
1: Merci.
0: Et selon toi, est-ce que c'est ton propre parcours qui te permet
1: c'est sûr, de les comprendre.
0: Ouais,
1: comme
0: c'est quoi,
1: sûr.
0: Hein,
1: c'est sûr parce que j'aurais vraiment pu passer à côté de ma vie, je pense. Si j'avais pas été chercher les informations, les choses.
0: Okay.
1: Et je trouve que... Ben ouais, que les jeunes sont vraiment laissés pour compte et il n'y a personne pour les encadrer. C'est vraiment dommage. Même les petites structures qui essayent de le faire, des fois, elles ne sont pas assez, assez construites. Il n'y a pas assez de monde.
0: Elles ne sont pas accompagnées comme il se doit, en fait.
1: Je pense qu'on doit vraiment faire... Il y a des manquements là-dessus. Ouais. On doit vraiment travailler ensemble.
0: Ben, l'information est passée.
1: Super.
0: En tout cas, sur les ondes de Méga FM dans l'émission Impossible n'est pas femme. C'est aussi ça, l'émission Impossible n'est pas femme. Et je trouve vraiment formidable ton témoignage puisque tu n'as pas baissé les bras et non seulement tu n'as pas baissé les bras et par rapport à ton propre parcours, tu en as fait une force pour pouvoir transmettre aux autres. Et voilà.
1: Oui, j'espère pouvoir aider le maximum. Motiver
0: ce que tu fais.
1: Parce que souvent, c'est un manque de confiance qu'on a en soi et c'est pas pour rien. Je pense que le système même est construit pour ne pas qu'on ait confiance en nous. Donc, il faut vraiment qu'on ait des outils et des gens qui nous aident. C'est l'union qui fait la force.
0: Nous faisons partie du système et le système a aussi besoin.
1: Mais c'est dommage parce qu'il
0: ne faut pas qu'il y en ait qui pour en
1: partie. Le système n'a pas tendance à nous élever, bien au contraire. C'est dommage. Donc on doit s'élever entre nous. On fait le laf entre nous.
2: Donc, la
1: Secure Nova, c'est à Jarry, le centre de formation.
0: Mais de toute façon, nous allons donner à la fin, ce sera très important.
1: N'importe qui peut entrer en contact avec nous.
0: C'est formidable le travail qu'elle fait.
1: On fait un gros travail d'accompagnement.
0: Là, tu nous as parlé de toute la partie sociale.
1: Oui.
0: Et est-ce que c'est cette partie sociale qui a fait que tu es devenue artiste parce que tu avais des choses à dire?
1: Oui, ça, c'est le côté rebelle, je pense.
0: Tu avais des choses à dire à la société, en fait.
1: Ouais, je pense que oui, j'étais un petit peu...
2: Ça te va si je mets ça là?
1: Ah, comment?
0: Oui, tu peux, Tu avais des choses à dire à la société?
1: Oui, en fait, c'est-à-dire la musique, bon, déjà...
0: Tu as commencé à quel âge, déjà?
1: Vers 13-14 ans.
0: Ah oui,
1: pourquoi? Parce qu'on était au collège, on était un groupe d'amis, et je pense que... Je sais pas, mais il me semble que la musique, cette histoire de musique, c'est dans le bassin caraïbéen que c'est comme ça. Il y a une ambiance où c'est pas la seule à vouloir écrire des textes. On s'est tout un peu influencé. On était au moins 3-4 copines. On écrivait nos petits textes. On faisait nos petits trucs. C'est venu après, mais même avant ça même. Pendant que le professeur de France s'entraîne par lui, il m'a dit, ouais, que toi et ton texte, et machin, c'est parti d'un petit délire à l'école comme ça. C'est devenu de plus en plus concret. Puis, les années sont passées. Après ça, un jour, je me suis retrouvée au studio. Puis après ça, tu fais des rencontres. Et puis, tu prends de plus en plus de temps à écrire tes textes. Il y a des messages encore plus profonds que tu veux faire passer. Tu es encore plus fière de tes œuvres. Donc, tu veux les partager. Et ça part comme ça, je pense.
0: Et à quel moment que tu t'es vraiment imprégnée de la musique de manière professionnelle au point de faire sortir ton titre, que ça soit visible?
1: Après, je faisais comme J'ai fait le Ladies on the Floor grâce à NSI. C'est-à-dire que c'est une artiste aussi, une femme que d'ailleurs ça serait bien un jour à l'occasion que vous l'invitiez parce qu'elle a fait beaucoup pour l'univers underground, surtout féminin, du hip-hop féminin.
0: Okay.
1: Donc elle faisait des projets où elle réunissait un peu toutes les filles et on pouvait freestyler. Mm-hmm. On avait droit à une caméra, un micro, du son, un enregistrement propre. Donc, c'était nos premiers délires où on pouvait publier sur YouTube. On avait le retour du public. Donc ça, c'était ma première expérience et c'est grâce à NSI que ce type de projet a pu être possible en fait.
0: Tu nous as parlé de la partie engagement pour les jeunes.
1: Mais donc, après, quand j'ai commencé à, après, je dois parler de Dana B. Parce que c'est, lui aussi, c'est un pilier de la musique pour moi. Depuis à l'époque de J. Demo, je sais même plus en quelle année on est, on est en 2003, on est en 2003, je pense que c'est les premiers studios qui ont commencé à enregistrer la musique locale. En Guadeloupe. Mais je suis obligée de parler de La Rose aussi parce que je me suis beaucoup rapprochée d'elle hors de la musique. Donc après, on s'est connecté sur la musique et elle aussi, elle avait son réseau. Du coup, elle m'a présenté Dana. J'ai commencé à aller en studio. Et puis chez Dana, c'était un vivier d'artistes. Il y avait MJ Revendique, il y avait Warped, il y avait Dasha, il y avait, je peux en nommer d'autres, hein, c'est que, il y avait Tikin, puis il y avait, en fait, tous ces artistes-là. Moi, je pense que j'étais la plus feignante, honnêtement, Gisèle. Quand je venais là, c'était après le travail. Je venais squatter, voir qu'est-ce qu'on faisait. Mais eux, ces gens-là, ça, je peux dire que je les ai vus dormir au studio, se réveiller au studio, s'investir à 100% sur leur musique. Et Dana était là avec eux, pousser, faire les clips, mettre les choses en place pour que les projets deviennent plus concrets. Et c'était quand même une ambiance assez particulière en fait. Il était là, lui, avec son grand ordinateur, tout son matériel. Et du coup, on arrivait au studio. Et que si t'avais envie de poser un son, il te disait, vas-y, je t'écoute. Comme ça, et t'as tout le monde, tous les autres artistes qui te regardent, parce qu'on n'est que des artistes, et tu dois lâcher ton son. Et en fait, il va te dire, ah ouais, c'est pas bon, va réécrire ça, c'est pas bon.
0: Pour moi, c'était...
1: Par contre, quand il te disait, va dans la cabine, c'est que tu savais que t'avais écrit un truc lourd, t'étais fier de toi, et donc du coup, là, ça nous challengeait vraiment. Donc, des acteurs comme Dana B, il y en a d'autres, hein. Il y en a énormément, des DJ, des ingé-sons aujourd'hui. Moi, je travaille beaucoup avec Little Mike qui fait un travail formidable pour les artistes. Donc, parce que lui aussi, il est coach vocal. Quand tu vas chez Little, tu vas pas que enregistrer un son. Il va te donner toute sa science, toute son expérience pour que ton son puisse sortir vraiment dans une dimension très professionnelle. Et pour moi, ces acteurs-là sont aussi importants que nos artistes parce que j'aime dire que sans eux, on n'est pas grand-chose, tu vois. Donc, voilà, ils sont là pour corriger nos erreurs, nous remettre un peu dans le droit chemin. Donc tout ça, c'est un parcours qui a été très long, Gisèle. J'ai aujourd'hui 40 ans. J'ai commencé, j'avais 14-15 ans. Donc j'ai rencontré beaucoup de personnes et beaucoup de personnes. En fait, notre seul point commun, c'était l'amour de la musique.
0: Ah ouais, et ça s'entend.
1: Et c'est pas pour l'argent, je peux te le dire, parce que c'est pas quelque chose de... On n'est pas riche.
0: C'est pour ça que vous gardez votre humilité et
1: tout
0: votre.
1: Tout à fait, la simplicité aussi.
0: Ouais.
1: Après, s'il y a de l'argent, on aurait pu faire plus de projets, mais bon, c'est pas grave.
0: Mais ça viendra,
1: Si c'est pas nos générations, ce serait pour.
0: On a l'amour que vous mettez dessus. Justement, vous êtes en train de planter l'amour pour les futures générations.
1: Oui, il faut bien quelqu'un le fasse.
0: Eh bien, nous allons balancer la sauce. Merci Santia, qui a la technique, la technicienne Wonder Woman.
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0: ce petit son-là, elle va m'en passer l'ennui. Oh là là là là, tout un programme. Beaucoup de subtilité.
1: Pas dit trop.
0: Yes. À toi la parole. Je te laisse te présenter.
1: Alors bonjour à tous, bien bonsoir. Moi c'est Mousse, M-O-U-2-S-E-H, Mousse F-O-N-H. J'anime mon gars qui est Mousse, on a accepté, mais non, moi c'est Mousse. On a fait musique depuis l'année, hein. Depuis en jeune, on a commencé avec cousin moi. Après ça, on a rentré en collectif avec des amis. Et après, on vient à faire bitan moins de côté en moins. Nous avancer. Chaque monde là de côté, mais nous toujours connectés. Et ouais, dit, ben, à l'époque, pas tenu en l'offre, mais t'es carapé. Donc moi, en cas songé, tenu la Rose, tenu Ansonis, tenu Shiley aussi, à l'époque, moi, t'es gardé yo, qu'a développé. C'est des formes qui inspiraient moi. Et après ça, moi, on continue, ben, yadan. Qui dit qu'on s'en revendicate. Énergie, on ne peut pas parler français. C'est très paradoxal qu'on dit qu'il ne peut pas parler français. En tout cas, il ne peut pas parler fort. Mm-hmm. Et on est débité à dire. On lit en l'eau, débité à dire. Moi, quand j'estime qu'on s'en est dit à l'air là, que le système là, quand mettons l'eau, on l'eau pression, sinon on l'eau bêtise, quand fait que nous qu'on pède. Et dès là, on a l'impression que nous qu'on vise nous entre nous, comme si nous qu'on dit c'est faute à l'intérêt, c'est faute à l'intérêt, moi, quand voici c'est faute à système là. Et on qu'on dit ça en grand, on qu'on dénoncé en grand, long, là, aujourd'hui, en travers, parce qu'on qu'on croit que nous qu'on trompe nos cibles.
2: Bien sûr.
1: Donc voilà. Et donc, petit en moins, ni l'amour à d'un, on a essayé de s'y mettre l'amour, s'y mettre, s'y boire, s'y boire.

0: et rigolade aussi. Ok, essayez. En fait, dans la vie de tous les jours, je suis juste vraie. Donc
1: les sons sont vrais après-midi voilà. là, parce que
0: les sons sont les sons sont vrais. Ouais. Uh-huh. Je parle de ce qui me passe à l'esprit au moment où j'écris. Donc j'évoque des sujets vraiment différents. Mais force est de constater que ça a toujours un rapport avec le système.
1: Et justement, à quel âge on prend conscience, déjà à quel âge on prend conscience à ce système-là réellement, et là on prend conscience à ce système-là, à quel moment on rend vous compte qu'on est bitain à ce système-là.
0: Sans
1: après, sans vie, en bouche, je suis un peu pointu, nous comptons arriver. Donc, à quel âge vous prenez conscience de ce système-là?
0: En petit, nous avons l'âge précis. Ça était très évolutif. Mais en fait, moi, c'est un monde qui est très curieux, qui est très sceptique. Là, on est quasiment habité. On n'a pas qu'à prendre les gens y est. On n'a qu'à poser la question pour qui habite ça comme ça. Est-ce ça normal que ça comme ça? Donc, depuis tout jeune, par exemple, on Jésus blême. Moi, son bitin qui t'a questionné, moi,
1: oui.
0: à l'époque. Donc, ni des questions, là, au petit, ou pas qu'à poser, yo, ou qu'à analyser. Voilà.
1: Parce que pas qu'à avoir permission à poser.
0: Exactement.
1: Donc, t'as dit tant là qu'est arrivé ou qu'est fait moi-même.
0: Et puis, on qu'à penser au-delà de si on t'a, on pas même qu'à songer poser certaines questions. Par rapport à ces limites-là, et respect-là, que nous qu'à basser ces grands, ces aînés-là. Ni des bitins qui peuvent me traverser l'esprit en moi de poser questions, là, on t'a qu'à poser. En tout cas, posez-moi la question de moi-même, mais voilà. Et ni on bitait quand même, ni on événement, c'est que là, on fait école de commerce. Il y a donc l'école qui t'a commandé à 6 semaines dans un pays anglophone. Donc, on fait ça au V. Ou peut être fille au père, ou peut étudier aussi, j'ai si la diaspora. Ou quand on fait ça au V, mais il veut parler anglais pendant 6 semaines. Et en Angleterre, comme Dentown, à donc auberge de jeunesse. Et rencontré un Nigérien, Zach. Et monsieur fait un gadon film. Non, c'est Hidden Colors. Et à dans le film, ça, c'est comme si tu as toutes des informations là de ça. Tu dis, moun fait, ce qui te nek, c'est nek qui fait.
1: D'accord.
0: En vrai. Ah ouais. Et en vrai, en la ria, en Inde, par exemple. Si on te quitte ma qui moi, tu as montré l'Inde à l'époque, c'est nek dans tes cas vrai. C'est-à-dire que, en vrai, moi, compte vraiment que nous, ça, moun qui a montré, ça, média là, qui a montré, et ça qui en font habitant là. Ah ouais, ni on distinction, ni on dissociation qu'il faut, et ça fait moins continuer et
1: ouais, ça conforte voilà. Dans ça, on te déjà qu'à comprendre voilà, le système là.
0: Exactement. Donc après ça, c'est en lot rencontre, c'est en lot. En quel Seigneur qui ça envie en moins, c'est
2: des rencontres. Déconstruction.
0: C'est des rencontres avec des moun. C'est rien qui rencontre avec moun qui fait que on déconstruit pas ci, on déconstruit pas là, et c'est toujours parce que en cas quoi l'univers. Les ou qu'a posé des questions, il qu'a fait rencontrer
2: bien sûr.
0: Ces réponses là.
1: Oui, bah, en tout genre, il qu'a tombé.
0: Voilà, sa forme normalement, il qu'a fait tomber. Si
1: et c'est toujours bonne réponse là, il savait qu'on j'apparaît pour tendre réponse, c'est pour vraie réponse là.
0: Donc c'est ça. En qui dit c'est comme ça. Et je dis ça présent, qu'a continué de découvrir, parce que ni bitin pour ça vous.
1: Et qu'a fait choisir justement style musique là ça. Est-ce que c'était déjà en musique que tu as déjà écouté depuis tout petit et qui motivait le choix?
0: Alors, quand on attend des styles musicales, là, ça revendicatait?
1: Pas revendicatait, mais surtout
0: sonorité.
1: Sonorité, là, voilà.
0: Donc, on peut parler de Ayoui?
1: Oui.
0: Parce que c'est particulier. En cas pas au courrier, c'est pas bon là. En cas ici, on low vibes.
1: D'accord, ok.
0: En cas ici, on low vibes. Et là, c'était un petit vibes sonorité en nous, en cas dit. Mais en cas fond, l'obité, à part l'obité qu'on choisit, c'est nous, t'es en studio là.
1: D'accord.
0: Il fait ça, on rentre ici, mais moi, c'est en
1: la vibration là, là,
0: en fait,
1: point.
0: Comment on aime marquer?
1: Ah, ok.
0: Ou peut bon, moi, n'importe qui instruit. C'est marqué, moi, c'est message là qu'a compté bon, moi. C'est ça qui est important.
1: D'accord.
0: Donc, on peut bon, moi, ça ouvrir qui font l'obité veille. Si on aime.
2: Mais c'est bien parce que ça se perd, hein. C'est super.
1: Oui, ouais, mais c'est ça, à qu'à écouter, à comprendre, et à qu'à comprendre pour qu'habiter, finalement, question, moi, qu'à dire, mais.
0: Non, mais pas,
1: à qu'à comprendre mieux, réponse, à qu'à dire, mais il a fait toute bite, ça, normal, mais il a tout fait répondre à la question, il a fait toute bite. D'accord. Ok. Et est-ce, par rapport à ta famille, monde proche, est-ce, ou qu'a senti en soutien, et sinon public qui l'a aussi qu'a soutienne vous. Et déjà, est-ce que c'est important bah, ou pas?
0: Oui, c'est important bah tout le monde en cas quoi. C'est important. Même si les gens qui ont fait qu'on s'y pas important bah c'est parce qu'ils ont paniqué.
1: Ouais, ouais.
0: Faut pas nous mentir.
1: Oui.
0: Faut pas nous mentir. Oui, ok, dit. En fait, on est ensemble, on a voir le bon côté des choses. Donc, d'accord. On est privilégié, chance là, ça. C'est en force. Parce que là, on voit le bon côté, on continue à voir le bon côté, ça a
1: ouais, toujours quand
0: voilà, positif. Voilà, toujours quand positif. Famille, en moi, c'est des gens qui sont assis là en mou. C'est des gens qui sont assis là en mou, donc on est chance là, ça. Même si ils n'ont pas qu'à comprendre, ils n'ont pas toujours comprendre et chimer en moi parce qu'on est trop rebelle, trop adaptifé là. Ils ont qu'à garder moi, ils veulent en mou toujours.
1: Ben ça,
0: et ça fort.
1: C'est un qui dit fait.
2: Ça, c'est une belle façon.
1: Ah oui.
0: Mais
1: ah oui.
2: Donc,
1: no judgment. Donc ouais. ça c'est vrai l'amour. Mais justement, tous les deux ont parlé de l'amour. Il y en a vous aussi qui avez regardé, qui a parlé de l'amour. Quelle définition a de l'amour?
0: L'amour, bon, moi, c'est les gens qui aiment mon agent.
1: Ah ouais.
0: C'est les gens qui acceptent et composer avec mon agent.
1: Ok.
0: Et là, quand on dit composer, ça peut être point distance.
1: Oui, ah, ça belle, ça.
0: Mais en tout cas, là, on peut quand même échanger. L'agent est bien, j'en ai. Peut-être, on ne peut pas à un moment-là, ça. Mais c'est l'amour-là qui a fait que Jean Ouye.
2: Oui, on se l'a
1: dit. Eh bien, grand merci, Mousse, avec H. H là, dans tous les sens du terme.
0: Mais d'ailleurs, on nous parle de ça, parce que H là, n'y a une signification.
1: Eh bien, pour toutes ces mounes qui écoutent moi après-midi là, merci, Mousse. Donc, je vois un point de distance, mais c'est l'amour, pas inquiété. C'est l'amour propre. L'amour
2: dans la Bible, tu dois pardonner à
1: ben oui, ami. Ben oui. Ou pas, l'on a pardonné. Ou pas, je vais fréquenter mon âme. Pardonner, ça sent
0: bien. Et les nous, quand il y a un fond habité là-même, ça te dit parce que les nous, quand il y a posé limite à et quand on a bas, on a chance point distance alors que les pâtés a donc bon l'arrêt là, l'énergie a pâté bon bord, etc. Ou quand il y a une chance. Vous trouvez, chimé, sans voilà, que ni on ait peu d'amour
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1: 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Prend l'amour, déona les gens qui attendent, les gens qui prennent distance, voyez qu'on l'amour, voyez qu'on preuve l'amour. Donc tout ça qui peut te comprendre vraiment signification à l'amour, peut commencer à prendre distance, et ok, ouais, qui j'en l'amour, ok, ni l'amour, allons tout aux autres. Merci, Mousse, et tout ça, à l'heure que vous nous. Mais avant de passer, d'autres morceaux à Mousse, expliquez-nous justement, Mousse, elle fait H.
0: donc on disait tout à l'heure Mousse Evon H. Non album là c'est Evon H. Donc c'était un jeu de mots parce que mon gars crié moi Mousse comme nom moi c'est M O U 2 S E H. Mon gars crié moi Mousse, il y a pas qu'on lève yo moi aussi on te crié moi Mousse si on te lit. Mais c'était pour faire yo comprendre que c'est Mousse non là. Par contre à part ça qui fait qu'on crie album là comme ça qui confirme qu'on crie album là comme ça c'est parce que Bob Marley nion son non c'est Small Axe petite H et Adam il a parlé de oppresseur ce qui était producteur donc moins transposé c'est le système là en a parlé mais en fait ça il a dit c'est que toute initiative n'y ont importance tout ça mon café quel que soit l'initiative n'y ont 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Et en bien aimé aussi, sans t'aimer à dans un prochain bon moment, c'est que même oppression là, c'est un arbre. Oppression là, à part un bâtiment, à part un bit, c'est la nature. C'est-à-dire que sans aimer à dans un prochain, c'est que, mais c'est nous, droite là. 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Vous suivez? Donc c'est ça aimer c'est ça aimer avec approche là ça ils vont H et c'est aussi un big up bah tous ces haïtiens là.
2: C'est vrai, c'est fier,
0: pour nous peuple un exemple si qui gens ils ont fonctionné en autonomie, ils ont développé en autonomie. c'est you.
1: Et jusqu'à présent, il y a encore continué.
0: Mais c'est à l'aile, il y a encore voir le fruit du travail.
1: Et c'est pour ça, il y a qu'à mettre bâton ou ailleurs.
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1: 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Voilà, c'est, et en fait, résilience, pas qu'à sortir encore là où ni en tuer en l'eau en argent bouchard, hein. Sinon, exactement. Et dans ces situations inconfortables là, c'est là où qu'à voir justement, c'était en gens pour obliger à chercher force l'antini là. 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
1: 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Ben, restez connectés. 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

0: émission. Elle s'appelle Valérie Tribord.
1: Oui. Non, pas avec nous étions à l'antenne. Excusez-nous, la technicienne Santia.
2: On pose des questions au mauvais moment, désolé.
1: Qui nous rappelle à l'ordre. Bon, posez des questions techniques. Vous êtes toujours dans votre émission Impossible n'est pas femme, le verbe naître. Et là maintenant, bien évidemment, troisième invité. Prouty. Bonsoir Prouty.
3: Bonsoir.
1: Et bien évidemment, tu nous diras qui es-tu?
3: Bien sûr, avec plaisir. Alors moi, c'est Prouty, artiste originaire de Sainte-Anne. Moi, ça fait un peu moins longtemps que je chante. Ça fait 5-6 ans.
1: C'est déjà pas mal.
3: Très oui, bien. Mais par rapport aux filles qui ont... J'ai commencé un petit peu plus tard. On va dire que j'ai commencé à la période Covid. Ça a été la
1: D'accord.
3: révélation.
1: Et
3: depuis, je n'ai pas arrêté. Mm-hmm. Voilà. Donc, voilà, moi, je fais du rap, du dancehall et un peu d'afro. Je n'ai pas, on va dire, un style en particulier. Mm-hmm. C'est-à-dire, moi, ce qui me motive, c'est surtout l'empowerment de la femme. Donc, c'est-à-dire mettre en avant les femmes dans mes textes. Et voilà, donc, c'est surtout ça, mon maître mot. Donc, c'est le Pussy Power, le mouvement. Donc, Pussy Power, c'est pas prendre au premier degré. Donc, je m'explique, Pussy Power, c'est vraiment l'énergie que la femme va avoir et nous sommes les seuls à l'avoir parce que c'est notre énergie. Ouais. Mmh. Qui nous permet de pouvoir accomplir tout ce qu'on accomplit. Hein, ben, y a qu'à voir, elle est chef d'entreprise. Mousse n'a pas de problème pour revendiquer. Moi, j'ai pas de problème pour parler de tout. Et voilà, en fait, c'est vraiment tout ce qui met la femme en avant.
1: Mmh.
3: Parce que c'est, on va dire, dans le rap, c'est pas vraiment ceux qui prônent. Les gars, ils sont plutôt misogynes. Moi, j'écoute beaucoup de rap. Mm-hmm. Mais c'est pas que ça me dérange, mais j'ai eu aussi voulu apporter ben, la version féminine, c'est-à-dire la même façon qu'ils peuvent parler des bitches dans les sons. Mm-hmm. Mais au final, c'est quoi la version de la bitch? Qu'est-ce qu'elle a à dire? Est-ce qu'elle-même, c'est une bitch? C'est toi qui l'appelles bitch, tu vois? Donc, vraiment jouer sur le côté mm-hmm. ben, que les hommes, eux, comment ils le prennent, ben, nous le prendre d'une autre façon et s'imposer aussi dans ce sens. Ouais, c'est ça, Prouty.
1: Ouais. Et tu m'as dit que ça a été une révélation en 2021, mais au-delà d'être une révélation en 2021, mais est-ce que tu avais déjà cette sensibilité quand même de la musique et particulièrement du rap?
3: Ah oui, je suis une grande auditrice de musique de base, surtout du rap parce que c'est mon genre numéro un. J'ai bercé dedans, je dirais depuis petite, hein, que ce soit avec Calotte Lyrical dans notre côté local, sinon côté US, j'écoute. On va dire, ma playlist est composée à 80% de musique US, mais surtout rap. C'est vraiment un genre que j'apprécie avant et c'est parce que je l'apprécie que j'ai voulu me lancer dedans et voir comment je me débrouillais parce que je trouvais que le paysage en Guadeloupe, c'était deep. Et voilà, comme elle disait, la rose, la Tchad, tout ça. Ben, je pensais que quand je suis arrivée, moi, ben, elles étaient plus aussi présentes. C'est-à-dire que, malheureusement, quand on fait du rap comme on fait, ben, ça plaît pas à tout le monde. Et, on nous demande souvent de changer de ligne directrice parce que ça représente pas pour eux la femme. Alors, moi, quand je suis arrivée, entre guillemets, 10 ans après elle, ben, j'ai suivi, entre guillemets, le flambeau et continué à faire parce que j'étais une femme qui écoutait ces femmes-là et ça m'a pas influencé de la mauvaise façon. Mm-hmm. Bien au contraire, ça m'a plutôt mis sous mes gardes, comprendre qu'on n'est pas dans un monde de bisous, non, surtout nous, les femmes, on a tendance à être lisse avec nous sur les choses, à nous mentir autre. Moi, j'aime bien quand c'est cru. Comme ça, je sais à ce que j'ai à faire et à qui je fais face, en tout cas. Et ça nous donne aussi ce côté qu'on n'est pas naïve. C'est pas parce que nous sommes des femmes qu'on se laisse manipuler ou intimider. On peut penser par nous-mêmes, on peut dire et parler en notre nom sans pour autant avoir besoin d'une tutelle, je dirais. Parce qu'en vrai, c'est un peu comme ça. Hein.
1: Et est-ce que tu as dû... est-ce que tu as pu, je ne dirais pas t'imposer, mais t'intégrer facilement ou est-ce qu'il y a eu des... Bah oui, quand alors, tu es une femme... tu es arrivé avec, tes gros sabots pour certains. Est-ce que ça a dérangé? Alors, est-ce que tu as, en tout cas, tu as eu l'impression de déranger?
3: Là, on est en 2006, j'essaye encore toujours de m'intégrer.
1: Ah oui, d'accord.
3: Mais c'est-à-dire... je ne cherche pas à m'intégrer. C'est ça le truc. C'est que quand j'ai commencé, je cherchais à m'intégrer parce que je pensais que c'était cette façon-là que j'allais peut-être me faire écouter ou me faire comprendre. D'accord. Et j'ai plus maintenant, avec le recul, je comprends que c'est plutôt ben, en le faisant tout simplement, en lançant le mouvement et en voyant effectivement, ben, plus je continue, ben, comme disait Mousse tout à l'heure, tu commences à rencontrer des personnes ben, qui font partie d'accord, du mouvement aussi naturellement et qui t'accompagnent et qui défendent aussi le mouvement. Alors quand je dis le mouvement, je ne parle pas forcément du pussy power, mais le côté que la femme puisse pouvoir entreprendre entre guillemets, c'est un mouvement que je soutiens parce que ben, je pense que ben, une femme est tout à fait capable de pouvoir le faire et on a beaucoup d'exemples malheureusement. Et
1: d'ailleurs on les encourage.
3: C'est ça. Malheureusement, elles ne sont jamais mises en avant. En tout cas, c'est rare.
1: D'accord.
3: Surtout dans le rap, parce que là, on a parlé de la Tchad et la Rose, mais bien avant, on a eu Flo. Flo a quand même fait des BET Awards, elle a rappé et tout, et sa personne n'en parle, parce qu'elle, au moment où elle a commencé, elle était vraiment qu'avec des hommes, et d'accord. on lui faisait vraiment comprendre, mais toi, tu restes sur le côté, tu vois.
1: Ah oui.
3: Et c'est pour ça que maintenant, actuellement, peut-être beaucoup ne la connaissent pas, mais ça a été vraiment une des premières à le faire.
1: D'accord.
3: Et jusqu'à maintenant, on a du mal encore à lui donner lui remettre ses fleurs, hein, comme je dirais. Donc voilà, moi, c'est surtout ce côté que, effectivement, c'est pas que je suis contre les hommes ou autres, bien au contraire, mais de nous laisser aussi cette place-là.
2: De nous laisser.
3: Parce qu'en fait, on a aussi
2: notre bien, voilà.
3: On est là.
2: La vérité, non. Tout le monde me dit, mais pourquoi tu chantes ça? Pourquoi tu fais du souk?
3: En gros, tu es femme, tu es jolie, tu souris. Pourquoi tu veux faire des sons, tu dis des mots, tout ça? Pourquoi tu n'es pas plus douce? En gros, pourquoi tu n'es pas plus féminine? Et j'essaie de leur faire comprendre.
1: C'est quoi la féminité?
3: Voilà, ça me retire.
2: Je suis plus paradoxal parce que moi, on m'a plus dit, pourquoi tu ne fais pas du trap?
1: Ah ouais?
2: Je fais pas des trucs sales. C'est vrai, hein,
3: c'est vrai.
2: Donc, est-ce que c'est parce que y a pas j'ai content? Tu vois ce que je
4: Le processus de pas content, oui.
3: Oui,
4: il y a beaucoup de ça.
3: On m'a déjà sorti ça beaucoup. Hein. Ah oui, mais j'aime bien ce que tu fais, mais pourquoi c'est aussi dur? Pourquoi tu en veux autant aux hommes? Et je te dis, mais c'est bizarre, pourtant, je taque pas les hommes plus que ça. C'est ça le pire.
2: Mais
3: tu vas faire ou au contraire tu vas parler de ça, ben c'est que ça qu'ils vont retenir ou autre, alors que c'est pas du tout le cas. Si on écoute ma discographie, ben je parle des hommes une fois comme ça parce que justement les hommes ne font pas partie de mon, j'ai d'autres choses à dire en
2: oui,
3: fait
2: voilà, bien sûr,
3: je vais pas
2: sûr.
3: Parler que de ça malheureusement. C'est que ça qui est retenu. Et même comme elle disait, pourquoi on fait pas du hard, moi on m'a dit pourquoi je fais pas des sons doux, j'ai fait des sons doux, ils sont passés aux oubliettes, hein. J'ai fait des sons hard, ah ouais c'est ce qu'on veut et tout, ouais, mais au final après on va te dire ah mais c'est trop, ah non, c'est trop vulgaire,
1: ça fait pas féminin,
3: il y a trop de gros mots, ah non ça peut pas passer à la radio, ça peut pas passer à la télé. En gros, à chaque fois on nous limite parce que tu vas suivre
1: c'est peut-être une façon
3: essayer de t'élargir pour pouvoir justement toucher plus de personnes, mais en final ça fonctionne pas comme ça. Donc moi je suis ma ligne directrice et je reste authentique comme je suis, et ça plaira comme à qui ça plaît. Là aujourd'hui nous sommes en interview à Mega FM, donc ça prouve bien qu'il y a quand même des personnes qui s'y intéressent.
1: De toute façon vous êtes dans une émission qui s'intitule Impossible n'est pas.
2: FM, c'est une radio qui vous donne vraiment la parole à tout le monde. Et, et Mega FM a toujours fait un très bon travail pour les artistes. D'ailleurs, je profite pour dire Big Force au président de la radio, Ronnie Eclat, qui fait un super travail pour les artistes, qui a toujours fait un très bon travail pour les artistes.
1: Merci, vraiment.
2: Mais est-ce que ce ne serait pas une façon subtile un peu à vous dire ça bon, ça pas bon, et subtilement, ça qui est bon, et ben ça finalement, ça qui est pâti.
1: Non, moi, j'ai vraiment l'impression qu'ils écoutent avec les yeux.
3: Oui.
2: Ah, d'accord. Ah, t'as l'impact échangé. Tiens,
3: ben oui. Ils écoutent beaucoup avec les yeux, c'est vrai.
2: Ok, d'accord. Et à quel moment? Et donc, ils écoutent avec les yeux, et donc, ils voient avec les oreilles alors.
3: Ouais,
5: En fait, ils écoutent d'abord avec les yeux, mais après, ça tombe dans les oreilles. C'est-à-dire que si c'est bon avec les yeux, c'est bon avec les oreilles, ça va. Mais si c'est bon avec les yeux, c'est pas bon que...
3: Ça va pas plus loin.
5: Ouais, c'est vrai que la dureté est dure jusqu'au bout.
4: Mais ils ont un public là difficile, franchement. Ça, ah. Ça m'a beaucoup marqué parce que c'est une vraie réalité. Et surtout,
6: qui disait ça?
4: Dawa.
6: Ah. Oui,
4: des fins Dawa, d'ailleurs, qui a fait des choses extraordinaires aussi dans le rap game. Mais en tout cas, c'est en Guadeloupe, j'ai l'impression que... Public en nous vraiment raide, c'est le plus compliqué.
6: Parce que
4: je suis déjà produit en Martinique. Même une fois, j'étais invitée à une soirée, c'était la fête drapeau justement d'Haïti. Donc, c'était que la communauté haïtienne et tout. Ils s'écoutent pas forcément mes sons, mais j'avais une ambiance. Je me sentais dans le truc, je sentais qu'ils étaient contents d'être là. Sur ton truc et que les gens connaissent pas ton son, le public est très très froid.
6: Mais quoi, regarde,
4: il te regarde fâché. Nous, en tant qu'artistes, de pas venir n'importe comment. On sait que si on vient, il faut venir bien. Et ça nous permet de travailler des trucs propres aussi.
5: C'est pour ça qu'on est
4: fort. C'est pour ça qu'on est fort.
6: C'est vrai que pratiquement tous les trois, vous employez ce terme propre. Quand vous dites propre, qu'est-ce que vous entendez par propre exactement? Parce que quand je vous vois, quand je vous écoute, quand j'écoute vos sons, il y a pas de vulgarité.
4: Tous les sons que tu nous as écoutés, pour le moment, je trouve qu'ils ont une qualité pro, ça veut dire.
6: D'accord,
4: ça veut dire la qualité professionnelle.
7: C'est ça, et que clairement qu'on sache le faire.
6: Ok, parce que d'accord.
7: Ce que les hommes aussi aiment bien dans le rap game, c'est de prendre celles qui ne savent pas rapper et les mettre en avant, et les bonnes rappeuses sont sur le côté. Et,
6: pour ne pas le faire, et de, en gros, faire pour de l'eau.
7: Mais juste pour montrer qu'entre guillemets, la femme, elle ne sait pas rapper. Donc,
6: d'accord,
7: on va prendre les pas très bonnes rappeuses. Et les bonnes rappeuses, on va les mettre sur les côtés parce qu'ils ont peur au final qu'on leur fasse, eux, de la concurrence. Parce qu'au final, c'est ça la réalité, c'est que tu as des bonnes rappeuses qui peuvent limite laver certains hommes. Parce que dans le milieu du rap masculin, même s'ils sont nuls, ils peuvent avoir une carrière. Toi, tu es une femme, ça passe pas. Tu dois vraiment être la meilleure. Tu dois avoir le physique. Tu dois vraiment avoir tout. Alors que l'homme, même le médiocre, il est accepté.
4: Nous,
7: on doit vraiment... De la même façon qu'on nous dit, ouais, t'es une femme, ça va être plus simple parce que tu peux avoir peut-être le beauty privilège, etc. Mais c'est faux. Moi, je trouve que c'est faux parce qu'au contraire, je dois, en tout cas pour ma part, je dois tout en prouver, entre guillemets, que je sache le faire. Tandis que les hommes, ils ont fait un seul son. Ouais. Même s'il a pété, il n'a pas plus pété, mais bon...
4: Il est validé.
5: J'ai observé un truc par rapport à ça et je voulais mettre mon mot de la vie. Je me demandais, est-ce que c'est pas nous-mêmes, les femmes, genre. En fait, c'est comme si.
6: N'oublie pas le micro.
5: Pardon. C'est comme si, en fait, on réalisait que c'est nous qui cabassons, mais c'est fausse. Tu vois, je rencontre un gars fort, on le pousse. Tu vois, nous, quand il partage, nous, quand il dit, ah ouais, Samy, c'est qu'à faire, bite, écoutez ça, machin. Et en fait, parce qu'on est des femmes, on est dans l'émotion, on est dans l'amour, bite. Et yo, plus discret, en mode, ouais, il est bon.
4: Oui!
5: On est dans un système où les places sont limitées. On a l'impression qu'entre femmes, même je suis concernée, nous moins qu'à dire, ah ouais, t'as la foi. Depuis qu'on a constaté ça, qu'il a café, tu vois ce que tu veux dire?
4: C'est difficile, ça,
5: mais... parce que c'est nous qui donnons, en fait c'est comme si c'est nous qui propulsons ces messieurs, mais entre nous, nous pire raide entre nous-mêmes, donc nous pas qu'à propulser.
4: Moi franchement, honnêtement, je vais pas vous mentir, si c'est pas comme j'ai dit tout à l'heure, NSI qui a fait de vrais projets féminins pour encadrer des filles, pour qu'on soit ensemble et que là dans le projet on se retrouve ensemble, moi j'ai jamais...
7: Ouais, ils le font pas clairement, en fait si...
4: Exactement.
7: Et ça, c'est parce que... Mais avec nous, on a compris. C'est pour ça que maintenant, on s'est dit, on va fitter entre femmes. On a toujours attendu, parce que même pour avoir la validation, entre guillemets, avoir le hit qui pète, on va dire, que tout le monde écoute, on a l'impression qu'il faut le faire avec un homme en vrai. Parce que, en tout cas, dans l'univers, en tout cas, le paysage en Guadeloupe, j'ai pas encore vu de son rap féminin. Oui, les deux filles, là, c'est vrai. Les nouvelles, c'est
5: non,
7: vrai.
5: C'est que c'est...
4: Mais... Non, mais il y a des petites choses qui vont passer. Mais
7: oui, les nouvelles,
4: c'est pas quelque chose d'établi. C'est encore un combat, c'est encore une lutte. C'est pas quelque chose d'évident, quoi.
5: C'est vrai.
7: Alors okay. Que ça devrait être normal.
4: Ouais, ça devrait être normal, je pense. Faire partie du paysage. Ils pètent, en fait. Après, il y a déjà cette partie qu'on est déjà des femmes, sans oublier qu'on a encore la barrière, qu'on est en Guadeloupe et que notre musique aussi est très restreinte par rapport le rap, au national et tout.
7: C'est pas le genre le plus écouté, surtout en plus pour les femmes. Et il faut dire aussi que le public féminin, non plus, n'est pas non plus très... Ils ne supportent pas non plus trop le rap féminin. Moi, je sais que je vais avoir des femmes qui me soutiennent parce que ce sont des femmes de base qui écoutent déjà du rap et qu'elles vont trouver ça lourd qu'une femme puisse le faire. Donc, naturellement, elles vont être fans de toi juste parce que tu es une femme qui rappe. Mais pour avoir le public, entre guillemets, général qui va écouter parce que peut-être il aime bien ton son, ça prend du temps.
4: C'est pas la meilleure truc.
7: Ouais, ça prend du temps et en vrai de vrai, on t'écoute pas facilement en vrai.
4: Mais ça veut dire que c'est compliqué pour eux, j'ai l'impression, quand une femme a des vrais messages à faire passer. Si tu viens et que tu parles de... Moi, ça m'arrive des fois de faire des petits textes bateaux, faire où tu parles, machin, festivité, machin, on ouvre. Donc, ça va passer, c'est bon, parce que c'est ce qu'ils attendent de nous, quelque part, j'ai l'impression. Mais quand tu viens avec... Et quand tu viens avec des textes, des messages, des trucs, pour dire, mais je sais faire ça, ben là, c'est bon, on n'a plus besoin de toi.
6: Mais est-ce qu'aussi, il n'y a pas un souci de visibilité? Est-ce que vous êtes suffisamment visible sur les plateformes, sur les médias?
4: Que la visibilité, tu l'as beaucoup plus facilement quand tu fais des sons.
7: Avec des plus gros. Bah,
4: c'est voilà, même type musical, le bouillon, tu fais un bouillon, tu auras plus de chance d'être visible que si tu fais un rap. Parce qu'en ce moment, c'est ça qui pète.
5: Ouais, je pense que le plus dur aussi, c'est quand les acteurs de la culture
7: ne jouent pas le jeu.
5: Ouais, sont pas sur
4: mais les acteurs de la culture, c'est des
7: quand les acteurs de la culture ne sont pas acteurs de la culture. Parce qu'il y a beaucoup d'ego, tu vois, dans ce monde-là, c'est l'ego qui prône et qui prime. Donc, toi, t'arrives, t'es une femme, t'as aussi de l'ego, mais dis-le, ils vont te dire, choupette, reste une choupette, reste sur le côté.
4: Surtout si tu as trop de pression.
7: Oui, non, franchement, ils n'aiment pas ça. Ils vont faire en parole, par message, en like, ils vont te faire croire qu'ils aiment ça. Mais quand on rentre dans le concret, le but, c'est quand même qu'on puisse en vivre, c'est-à-dire commencer à gagner notre vie avec, ben, tu vois que là, on marche à reculons.
6: Oui, il y a quelqu'un au téléphone. Ah, il y a une personne. Oui, il y a quelqu'un qui vient intervenir. Bien évidemment, comme je le dis toujours, avant de donner la parole, les interventions directes doivent se faire toujours dans la bienveillance et le respect. Bonsoir.
8: Bonsoir. Mais pas de problème, bienveillance, amour et respect.
6: Ok.
8: Moi, pas nous qui écoutons forcément rap, mais écoutez mission là, après du son réel des filles pour les femmes de lever et porter la voix. Parce qu'elle est là, comme on a constaté, ils ont dit même, non toujours ni des faiblesses, mais cette femme, ils ont arrivé pour faire ça, ils ont arrivé faire ça, monter un niveau, mais il faut aussi, ils ont fait tant qu'ils disent, bien pour que elle est là, parce qu'ils ont dit ça, mais c'est important. C'est important de soutenir nous et l'autre. Après ça, il faut nous conscience aussi qu'en Guadeloupe, c'est point de départ là, c'est pas point d'arrivée là. Donc, quand on va écouter rap US, quand on va écouter, ils ont dit, ça y aura dit là bon, flow là bon, peut-être oui, là bon, mais il faut aussi peut-être aussi adapter aussi de monde là, parce que j'en ai enrichi ça dans un peu imaginé, parce que si peu de rap ont écouté de temps en temps, vraiment à l'occasion, là, à la radio, ou en tombé assis en vidéo YouTube, moi, qui n'ai 47 ans, j'ai dit ça, j'ai qu'à transporter moi. Mais faisons conscience en tant qu'artiste aussi, Guadeloupe en nous, c'est un diamant. C'est un diamant qui brûle. Nous, des fois, peut faire couillon à Yodelé, si vous voulez, mais nous avons un talent. Afficher les autres, pas faire. Nous avons décidé de faire un café ici, les autres, tout ça. Nous avons décidé de passer la radio, roule bravo. Alors, poursuivre.
4: Merci pour le message, monsieur, c'est très positif.
6: Oui, ça fait plaisir.
8: Un petit référence par rapport à ça, tant à la Moussegadi, à la Nati, parce que moi, quand je travaille à la Nati, c'est vrai que des fois, nous ne sommes pas conscients, ni des petits, des fois, ni des tigres, nous sommes plantés. Mais nous avons pris le temps pour pousser. Mais si on a un bon terreau, si on bien travaille, t'es là, il peut avoir un petit extraordinaire, il peut avoir un pied qui différent, il peut avoir d'autres saveurs, mais c'est justement ce saveur-là qui est tout particulier. Qui est fait, qui est bien valé. Alors, être conscient des valeurs aux autres, soyez fort des filles.
6: Merci, ça monsieur Lara. Merci, monsieur. Écoutez.
8: Donc, moi, c'est Shaoli, de Akavimoul.
6: D'accord.
8: Et en fait, je suis thérapeute holistique forestier. Donc, quand on accompagne des gens, on peut qu'on soit des fois qui veulent entreprendre ou qui disent ça, là, ou des fois aussi, quand ils peuvent être d'accord avec tout ça, qui a fait ce thème-là. Et quand on accompagne des fois aussi des agriculteurs au niveau de la terre, yo, pour expliquer yo, peut-être qu'ils ont nous pu revenir à ça qui était avant, ah, sans pour autant faire trop vite un vin de l'extérieur. Parce que nous avons deux ou trois, nous avons fatigué, nous avons appris des gens à respirer, nous avons appris aussi prendre soin de yo à travers la nature.
6: Grand merci, Charlie. Mm-hmm. Merci pour belle graine là plantée dans l'esprit à chaque artiste qui présente ce plateau là. Donc on croit vraiment où on symbiose Nati là parce qu'en quelques secondes là planté en graine en tête à chaque et qui est germé. Grand merci pour ça. Et ça, sans que mon dire, c'est technicienne là qui prend coordonnée hors antenne parce que ça, au café là, qui a intéressé moi également pour Adam en dote l'esprit. Grand merci. Ok. Eh ben voilà. Important, belle graine là.
7: Vraiment.
6: Tête azote, ça, mi belle parole. Mm-hmm. Ouais.
7: Ben, tant mieux, il a 47
6: ans. Il a coûté rap.
7: Bien sûr.
6: Et Guéjean est en symbiose et puis Natila. Donc, à travers écouter les autres. Donc, ça veut dire, lui, il y a énergie là pour comprendre le message là. Parce qu'effectivement, leur proche Natila, qui nous veut pas, on ne peut pas proche Natila et proche système là. Ça n'est pas possible. Ça même presque incompatible.
7: Exactement.
4: Tu disais la notion de l'amour. Moi, je suis persuadée, par exemple, que l'amour, c'est la seule et unique religion.
6: Ah oui, je suis tout à fait d'accord.
4: Persuadée que c'est l'amour qui va tous nous réunir et qui crée l'unité. Et pour moi, le contraire de l'amour, c'est pas la haine, comme on pourrait penser. Le contraire de l'amour, c'est la peur, c'est le doute, c'est ce qui nous fait.
6: Et c'est la mort, même.
4: Sans nous. Et toutes ces choses-là qui font que justement on manque d'amour envers nous-mêmes et envers les autres. Donc voilà, l'amour pour moi, c'est la plus grosse vibe, c'est la plus grosse énergie qu'il y a sur Terre et il faut vraiment la cultiver.
6: Et en plus, c'est gratuit. Et c'est impressionnant puisque l'amour est gratuit. Et pour autant, c'est presque inaccessible.
7: Exact.
6: On se doit de se poser la question, qu'est-ce qui s'est passé à un moment dans ce système, en fait?
4: Mais mine de rien, Gisèle, pas tant que ça. Regarde, on est à 4 là. C'est rien qui l'emmène.
6: Oui,
4: là.
6: Ça c'est. Tu ça, vois comment?
4: Et on ne se connaissait pas il y a quelques minutes.
6: Et bon,
4: donc,
6: bon,
4: mine de rien, l'amour est là, mais c'est peut-être qu'on ne le voit pas. Ouais. C'est une question de perception.
6: Et comme tu disais, la vibration, petit, pour qu'il y ait un qui forme, même la technicienne, c'est une femme. Exemple pour montrer que nous, ces femmes-là, nous avons fait tout bitin, mais très souvent, ces bougles-là et ces peut-être systèmes-là en gens vicieusement qui mettent ça en esprit, il y a une impression, là, il y a une idée de femmes qui ont fait tout bitin, il y a une impression que ces femmes-là là pour prendre place à eux. Non, pas là pour prendre place à eux. Au contraire, nous complémentaires. Ben oui. Donc, tant que vous pouvez comprendre ça, ce système-là qui continue prendre le pas sur nous. Et ce n'est pas le but quand même. De toute façon, déjà, nous toutes là en l'amour. N'est-ce pas, Sontia? Donc, là, on a dans en puissance à l'amour. Système-là ne peut pas prendre le dessus sur ce qu'a prendre le dessus sur ce système.
4: C'est une question de perception parce que le système nous fait comprendre que c'est justement pas accessible alors que.
6: Ah oui.
4: Ça, c'est partout. L'amour, c'est partout. Ou quand ils sont côté, ou quand ils ont l'amour, ou quand ils ont d'autre côté, ou quand ils ont l'amour. Si on vit, ou qu'ils voient, en fait.
6: Tout côté.
4: C'est dans la tête, il faut.
6: Et au cas jouer dans le monde, on n'a pas obligé d'y aller. Ou qu'a senti. Ou qu'a senti vibration là. Donc.
4: Des fois, c'est une question de jour aussi. Hein. Peut-être que j'ai de la langue, de mon corps, on n'a pas envie de pas mon nom aussi. Mais c'est-à-dire que c'est accessible.
6: Là, on l'a dit, même leur corps, et c'est ça, c'est ça, piège, parce que là, réellement, non, même leur corps, ça pire fort que l'homme là, quand même. Justement, même leur colère, qui est enragé, d'accord. Mais une antibité qui est rappelée à l'homme là, quand j'ai oublié. Voilà.
4: Comme
6: vous
2: fait au pays fait parce que force à l'homme là qui fait au pays pas ça l'action.
6: Ben en passe avec technicienne Cynthia collaboratrice donc elle s'est choisie et en fonction il a balancé en son et laisse son là qui fine mona qui concernait pas son là qui dit nous qui sont ça y est et qui message je vais faire passer donc nous qui fait ça trois fois.
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0: Alors, ce son, c'était qui?
1: Alors, c'était moi, Pretty, pour ceux qui ne connaissent pas.
0: Alors, c'était quoi le message?
1: Alors, Badman, c'est mon dernier single. Donc, Badman parle surtout de l'apparence, hein, c'est-à-dire de ces hommes qui se donnent une apparence de Badman, au final, que rien n'est là. Pour dire que les femmes comme moi ne sont pas intimidées, ni, n'ont pas les étoiles pleines les yeux quand elles les voient non plus. Et voilà, en gros, c'est surtout sur les faux semblants, il y en a marre, en fait. Il y en a juste marre de ces gars qui se mettent dans un temps pour moi. Et j'ai fait ce son-là, en fait, de base, c'est parti sur un délire, et après, j'ai eu envie de le clipper, de pousser le délire plus loin. Donc, pour ceux qui, vous pouvez aller voir le clip, donc, vous cliquez Badman. C'est un clip très coloré, où on a un peu cassé l'image de la street, où on met plutôt en avant des femmes intergénérationnelles. Donc, c'est-à-dire que, il y a une, c'est pas une mamie, hein, de base. Il y a une dame un petit peu plus âgée, il y a des jeunes filles aussi, des petites filles. Et en gros, on voulait représenter, la famille antillaise de base. Mais les hommes nous ont largués au dernier moment. Donc, vous voyez que même pour faire un clip... Du coup, à la dernière minute, on a revu la direction artistique. On s'est dit, dans tous les cas, actuellement, en Guadeloupe, il y a beaucoup de femmes aussi, de familles monoparentales. Donc, on a voulu surtout mettre en avant la femme potomitan, parce que la femme antillaise est une femme potomitan. Donc, c'est pour ça. Donc, ça a donné ça. Badman.
2: J'aime beaucoup, franchement.
3: Yes,
2: ces clips-là. Franchement, des fois, je ne sais pas si je dois m'en vouloir de ne pas aller à la découverte des
3: oui,
2: sons.
3: Oui, tu peux.
2: Ou si c'est... C'est le son qui aurait dû venir à moi, je sais pas, mais franchement, c'est une belle découverte.
3: Ouais, belle découverte.
1: Merci.
3: Ouais. Eh ben, prochain son.
4: N'est pas femme.

0: nous revoilà. Alors, ce son.
1: C'est moi. Je me suis reconnue.
0: C'est qui moi?
1: C'est Arso. Je me suis reconnue. Ce son-là, c'est Arso Fit Walton. Donc, l'histoire, ben, Walton, c'est mon cousin, c'est la famille. Donc, bon, il est déjà connu dans son milieu, chien la rifasson. Mm-hmm. Et du coup, à chaque fois, on disait qu'on allait faire des sons ensemble. Ben, c'était prévu, ça devait se faire. Et c'est assez drôle parce que je me souviens quand je lui ai dit, bon, je vais passer chez toi, on va recouvrir le son et tout. Je suis arrivée avec un son en mode payez-moi, le son s'appelait. Payez-moi, vous payez-moi. Il m'a dit, bon, dommage. Vous avez un petit son, c'est mis dans la salle d'un couvert. Walton, même s'il est dans le milieu chien, Harry, c'est quand même quelqu'un qui veut faire passer des messages assez positifs, qui est quand même posé, qui essaie quand même de structurer aussi avec la jeunesse, mm-hmm. et tout, qui mettre un cadre, il est père de famille et tout. Il m'a dit, bon, putain, oh là là, Dora, il fut un temps, ça t'est passé, mais là, nous, quand il s'est compté à l'amour, et c'est que nous, quand on fait d'autres, et il m'avait, il faisait son album, mm-hmm. il m'a fait écouter 2-3 maquettes, et c'est celle-là qui m'a accroché. Et parce que celle-là, ça parle d'amour, ça parle de famille, mm-hmm. la Caraïbe, bon, ben, ça s'y prêtait bien, tu vois. De ce qu'on vit, comme notre plaisir de vivre en Guadeloupe, tous les avantages qu'on a,
2: ouais, comme disait, soleil, comme disait le
1: à bien manger,
2: la personne qui a appelé, voilà.
1: Voilà, on a quand même des belles valeurs ici, ouais, à défendre.
2: Tout à fait. C'est ce qu'on a fait.
0: Merci. Eh bien, nous poursuivons.
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1: Souffler là, on va se
2: voilà. Alors, bien évidemment, par déduction, nous savons qu'il y a troisième son.
1: Le son s'appelle liquide en créole et ça parle d'abondance. Ça parle d'abondance, mais on rejoint ce que le monsieur disait, c'est que ni ça qu'il faut là, quoi. Donc, on nous garde ça qu'il a, et on nous arrête de garder ça qui a manqué, etc. Parce que l'énergie, quand même, une énergie. Mm-hmm. Donc voilà, dans l'idée liquide. Et ça, je sais un jeu aussi entre l'argent liquide, mais aussi l'alcool, c'est-à-dire que tout est un discernement, en fait. Mm-hmm. On peut consommer l'alcool au moins avec il a fait moins du bien. Mm-hmm. Si un café, il y avait discernement. Donc, tout, faire des choix sensés, et puis voilà.
2: Faut nous aligner, vous aligner avec tout ça au café.
1: Et vous pas écouter mon qui comprennent des dix, que vous connaissez mes amis qui ont.
2: Yes!
3: Belle parole.
1: Mais c'est de la peur, tu vois,
3: on revient encore sur la peur. Voilà.
2: Toujours.
3: Faiblesse. Ouais. Okay.
2: Mm-hmm. La peur et pour
1: ouais, c'est la peur. Ouais. Mm-hmm. Il est pas méchant, mais
2: oui, c'est vérité. On toujours qu'a dit pas ni pour monde qui est méchant, ni un qui
1: ah si si c'est pas méchant.
2: En fait, tu es pas méchant parce que quand tu prends bien garde dans monde, par observation et c'est peut-être des formations professionnelles, hein, tout monde qui est méchant, en fait, c'est un homme à l'être, sans masque qu'il y a qu'à mettre. Parce qu'il y a toujours quand tu veux plus méchant qu'il y a, donc pas si méchant que ça.
3: C'est une question bête et méchant.
2: Ouais, voilà, ouais, exactement.
1: Non, encore voir ça, on veut dire, mais on prend conscience, en fait, si vous voulez, quand même, grand, que ni monde méchant, vraiment. C'est-à-dire qu'on t'est ni, on t'est ni pensé là, ça, en mode, donc, à comprendre tout le monde. Ouais, mais c'est parce que vous faites ça, ou qu'on ça, c'est parce que ils vivent ça, machin, mais, en soi, oui, mais, ils méchant. Mais vous faites ça, ou qu'on ça, c'est parce que ils vivent ça, machin, mais, en soi,

0: Ariane, on chante. On va chanter. D'accord?
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0: pour toutes les personnes qui sont connectées via Facebook Live. Vous avez pu le constater, nous avons notre quatrième invité qui est bien, bien chouqué.
1: Bien arrivé aussi.
0: Bien arrivé. Surtout.
1: Désolée pour
0: le retard. Il n'y a jamais de retard, il n'y a que des rendez-vous. Dans l'émission Impossible n'est pas femme, il n'y a jamais de retard.
1: Ah ben ça va bien avec moi, putain, j'aime bien le concept.
0: Il n'y a que des rendez-vous, donc tu arrives à l'heure à ton rendez-vous, puisque c'est toi qui vas clôturer l'émission. Donc bien évidemment, nous avons entendu le son de Pearl. Comment tu le prononces? Pearl.
1: Alors c'est Pearl, comme Pearl en anglais.
0: D'accord.
1: Et c'est Pearl accompagné de Palmer, parce que du coup, je suis fan de Vaps Cartel depuis que j'ai 13 ans, et ça a toujours été mon pseudo, Pearl Palmer.
0: D'accord. Voilà. Eh bien, nous avons demandé à Pearl Palmer de nous présenter qui tu es.
1: Alors, Pearl Palmer. Alors, on présente Pearl Palmer ou Pearl? Parce que, alors moi, mon prénom c'est Pearl. Je suis maman, j'ai 31 ans, je suis chanteuse aussi.
0: Vous allez me donner vos secrets, là, les filles. Hein. Attends, comme dirait l'auditeur.
1: Et donc voilà, je suis maman, j'ai 31 ans, je suis chanteuse aussi. Et voilà, qu'est-ce que je peux dire de plus? J'ai mon entreprise fraîchement ouverte.

0: de tapis personnalisés en Guadeloupe.
1: Donc, c'est toi qui fais le truc sur la plage là.
0: T'es tout seul.
1: Il y a des ateliers pour venir.
2: Non, ça c'est la collègue. Ah. Mais moi,
1: c'est la concurrence.
2: C'est la concurrence, mais moi je fais les beaux tapis, tu vois.
3: Il n'y a jamais de concurrence, il y a juste des couples.
2: Et c'est pour ça, on est ensemble, il y a pour tout le monde. Tu ne craches pas dans la...
3: Exactement.
2: Il ne faut pas. Okay.
3: Bah, avant d'être cette jeune femme, cette femme de 31 ans qui en fait nettement moins, ça, qui te dit comment tu es arrivée sur cette terre
2: Moi, je suis originaire de la ville de Petit Canal.
3: Ah, c'est mon petit canal. Ah, c'est mon petit canal. Moi, je suis dans Anse-Bertrand.
2: C'est vrai. Ben, on est Anse-Bertrand. Déjà, c'est un honneur pour moi de faire ma première radio dans le Nord.
1: Comment ça se fait que tu arrives en retard? Excusez-moi.

0: Canal, mais j'habite pas à Petit Canal. Voilà. Oui. J'habite à originaire de la ville de Petit Canal.
1: D'accord.
0: Déjà ville où qui accueille des, enfin, il y a beaucoup de talents à Petit Canal.
1: C'est vrai.
0: Dans le Nord Grande Terre en général, il y a beaucoup de talents, que ce soit dans la musique, dans l'art, tout ça, dans le sport, etc. Et donc déjà c'est une fierté d'habiter.
1: Je te rejoins.
0: Voilà. On a tendance à éloigner un petit peu Petit Canal, c'est vrai. Mm-hmm. C'est petite parenthèse, hein, ouais. Mais on a tendance à éloigner un petit peu le Nord parce que voilà. Mais moi, fier de Nord, parce qu'il y a des bons vitesses.
1: Des bons graines.
0: Bref,
1: c'est vrai.
0: Pour revenir à moi, ben voilà, après, je suis originaire de Petit Canal. Qu'est-ce que je peux dire de plus? Je suis chanteuse, je suis maman. Mm-hmm. Qu'est-ce que je peux dire de plus?
1: Mais comment tu fais, comment tu es tombée dans la marmite?
0: La marmite, c'est depuis que je suis petite, parce que mon grand frère, on a 7 ans d'écart, et lui, il chante depuis qu'il est petit aussi.
1: D'accord.
0: Et j'ai un peu suivi le move. Mm-hmm. J'étais sa petite première fan, j'écoutais ses sons et tout. Ouais, franchement. Mm-hmm. Après, il y avait les grands frères du Nord aussi qui chantaient. Donc, moi, j'écoutais toujours les sons qui sortaient, les petits sons de Guarne et tout. Mm-hmm. Et on était toujours branchés sur Pointe-à-Pitre aussi. Donc, qui fait qu'on a toujours été branchés sur les grandes sœurs comme La Rose, Arsonis. NSI, gros big up à NSI
1: vous avez
0: d'ailleurs.
1: Les mêmes références. Hein. Ouais.
0: Voilà, t'as vu, gros big up à toutes ces filles-là aussi, parce que ça a permis aussi d'imprégner le côté féminin aussi en Guadeloupe, qui n'y avait pas.
1: Voilà,
0: le mouvement.
1: C'est justement ce qu'on disait.
0: Et c'est important de le faire, de le faire remonter aussi. Et après, mon influence c'est dirigée vers les States, parce que j'ai trop écouté de son là-bas, enfin pas que des filles mais des gars aussi, et qui fait que voilà, aujourd'hui ça fait Pearl Palmer. Et après j'écrivais, j'allais pas en studio, j'écrivais, je côtoyais beaucoup de gens dans la musique, mais j'allais jamais en studio. Ça veut dire qu'on toujours on me disait on aille en studio machin, mais j'y allais jamais. Et en fait en 2021 je suis venue en vacances, et c'est le grand frère Killer qui m'a dit ou pas sorti là, ou pas posé ponceau. Et du coup on est parti en studio, et de fil en aiguille les gens m'ont entendu chanter et ils ont kiffé, et ça a fait un petit truc autour de moi, et la connexion s'est faite avec Dodo, avec Arsonis, avec la famille. Et donc du coup, ça s'est fait naturellement. On a fait le petit son sur YouTube. Et après voilà, ça s'est fait comme ça, de fil en aiguille. Les gens ont remarqué, ils m'ont et moi-même j'ai fait mon petit bout de chemin, tout en restant maman, en essayant de gérer ma vie, quoi. Faut gérer via, et puis voilà, c'est tout. Voilà.
1: Mais vous êtes combien à être maman? Parmi
2: deux.
1: Mais justement, je vais poser la question aux deux mamans. Comment est-ce que vous arrivez à concilier votre vie d'artiste, votre vie d'entrepreneur, votre vie de maman?
2: Mais ça veut dire que moi, sur une durée de plus de 20 ans, quand il y avait plusieurs moments. Il y a eu des vraiment focus sur ma vie de maman, mais par exemple les 5 premières années de ma fille, c'est sûr que j'étais à fond sur ma vie de mère. J'avais beaucoup négligé tout ce qui était musique et tout. Justement en 2017 je crois, j'ai repris la musique énervée, parce que je me suis dit qu'est-ce que j'ai fait, j'ai rien foutu. Donc en 2017, je sais pas, j'ai eu un éclair qui est passé dans ma tête. J'ai lâché grave des sons. C'était ma période où j'ai lâché un maximum de trucs. Ça m'a coûté très cher, c'était pas très rentable. Donc du coup, ça dégoûte un peu, on va pas se mentir. Hein.
1: C'est
2: tu donnes beaucoup d'énergie pour un truc et puis il n'y a pas de retour. Bon, après, j'ai fait d'autres trucs pour faire de l'argent, parce que fondamentalement, quand t'es maman, il faut aussi faire rentrer de l'argent.
1: Oui, bien sûr.
2: Donc effectivement, on a tendance à laisser la musique, qui est encore un loisir, de côté, pour pouvoir se focus sur des choses qui rapportent de l'argent. Donc c'est pas forcément.
1: C'est pas
2: moi, je dis que le moment
1: où
2: j'étais le plus dedans, c'est quand j'étais pas maman. Ouais.
1: D'accord.
2: Ouais.
1: Ok. Ça a été le même parcours pour toi.
0: Moi c'est récent. On n'a pas vraiment le même la même expérience, parce que.
1: D'accord.
0: Arso, elle a déjà, c'est la.
1: Oui,
0: c'est
1: la grande.
2: Mais qui a mangé de très bonnes graines néanmoins.
0: comme ça, tu te dis que tu peux y arriver aussi. Mm-hmm. Ouais. Et moi, derrière, ben, c'est tout nouveau pour moi. J'apprends, donc je suis encore dans le rush, je vais pas mentir. Mm-hmm. En mode, je suis toujours dans le speed, en mode, faut que j'aille là, faut que je fasse ça, faut que je. Voilà, donc je suis pas encore bien organisée à ce niveau-là, je vais pas mentir, d'accord, je vais être transparente. D'accord. Voilà. Okay. Mais ça se fait, hein. Mm-hmm. C'est pas impossible. Non. C'est quelque chose qui se gère, c'est juste qu'il faut gérer le truc.
1: D'accord. Et est-ce que par observation, vous avez l'impression que en tant que femme qui plus est maman, c'est plus difficile pour vous de concilier deux que les hommes, en fait. Ça ne veut pas dire que les hommes ne s'occupent pas des enfants. Ça n'a pas dit. Mais par exemple, toi, Arceau, je pense, parce que comme tu as commencé très jeune, est-ce que au moment où tu as décidé d'avoir tu as
2: plusieurs... Ma fille a 16 ans.
1: Ah oui, ben oui, donc tu avais déjà commencé. Ouais, est-ce qu'au moment où tu as décidé...
2: Non, quand j'ai commencé, j'avais pas mon enfant.
1: Quand tu as ton enfant, tu étais déjà dedans. Oui. Et quand tu as décidé justement d'avoir ton enfant, est-ce qu'il a fallu que tu t'arrêtes pendant un bout longtemps?
2: Oui, comme je t'ai dit tout à l'heure, Gisèle, ça m'a pris 5 ans pour que je puisse me dire pour... En fait, c'est pas ça, c'est qu'on est dans un système de musique, c'est une ambiance, c'est le studio, c'est l'alcool, ça boit, ça fume, c'est un d'accord. système, on va pas se mentir quand même. Okay. On est dans un système assez particulier que j'apprécie beaucoup d'ailleurs. Mais quand je suis arrivée au stade d'être maman, je me suis dit, bon, je me suis vraiment cadrée sur apprendre à être maman, c'était tout nouveau pour moi. Donc d'accord. J'ai eu ces 5 ans là que j'ai vraiment passé avec ma fille. Et après, quand j'étais habituée, j'ai vu que j'ai repris mes habitudes de studio petit à petit et mes loisirs aussi. Parce que je vois la musique vraiment plus comme un loisir que comme un travail, en fait.
1: D'accord, ok. Et toi, Perle, est-ce que au sein de ta famille, tes proches, en dehors de ta troupe, est-ce que ton choix de faire de la musique, je sais que ton frère t'a beaucoup encouragé, mais est-ce que la famille élargie, est-ce que ça a été bien accepté?
0: Oui.
1: Selon toi. D'accord.
0: Enfin, moi, après, c'est pas compliqué. Hein. Moi, dès que ma mère est valide, c'est bon. Hein. Le genre de maman qui est sur toutes les tous les groupes WhatsApp des grandes personnes, elle envoie tous mes clips, elle s'en fout. Politique aussi des fois, donc elle envoie même aux gens de la police. Mais c'est le moment qu'on rappelle. Donc voilà, mais après, non, elle valide complètement. Et dès qu'elle valide, moi, le reste, ça m'est égal.
2: C'est important d'avoir la validation, je pense, de notre famille, de nos proches.
1: Oui.
2: C'est important que je pose pour la question.
1: Parce que du coup,
2: on est minime, en tout cas. Non, c'est pas qu'on s'en fout.
0: C'est moins grave.
2: Ouais, voilà, c'est moins grave.
0: C'est un cadeau, et après, bon, Dieu, donc... En vrai.
1: Mais justement, on va rester dessus, puisque bon, elle a passé finalement, on va faire. Mon cher, on va faire un tour de table. Si il y a une femme que vous deviez mettre à l'honneur chacune, quelle serait cette femme? Je sais que très souvent, quand on me dit à l'émission, oui, mais Gisèle, il y en a tellement, mais là, après midi, on va dire, il y en a. Donc, s'il y en a une que vous deviez mettre à l'honneur, ce serait laquelle? Ben, puisque vous hésitez,
2: ben, je vais
0: à l'aise, ma mère.
2: Ma mère, donc c'est ça le truc.
3: Moi, j'en ai deux, une défunte et une.
1: Eh ben, vas-y, on commence par Mousse.
2: Si, on a deux,
1: Mousse avec H.
2: MVH.
3: Dani Bebel-Gisléon. Première personne que j'aurais citée, je l'ai rencontré. En fait, j'ai découvert le profil dans une conférence de l'ANG, le parti politique qui
1: vous connaissez. Oui, l'ANG, ouais.
3: Et c'était Laurence Makaba qui l'a mettait en avant, c'était d'accord. Au Café Papier. Et en fait, c'est une dame, il y a un mot qui est ressorti, c'est résister. Mm-hmm. C'est-à-dire que par rapport au système dans lequel on vit, on va peut-être étudier à chaque fois ce qui n'est pas allé, ce qui est allé. On va partir dans plein de détails au niveau des contenus et tout. Mais moi, ce que j'ai retenu, c'est qu'il faut résister. Il faut résister au niveau de ses valeurs propres. Les ou d'où devons, ou never ni, finning out. Même si mon n'a pas allé, c'est ça qui fait ça. Je résiste. Et à tous les niveaux. Parce qu'en résistant, on fait de belles choses. Mais en fait, c'est comme si savourer la vie aujourd'hui, si tu résistes pas, parce que les tentations sont, c'est partout en fait. Donc si tu résistes pas, tu penses que tu savoures pas la vie.
1: Résilience,
3: voilà, tu consommes ce qu'on te donne et c'est pas la vraie vie.
2: Okay. Ouais, tu passes d'accord. à côté peut-être.
3: Ouais. Et live, ben juste pour big up par rapport à ce qu'on a dit entre femmes et tout, j'aurais aimé faire un petit coucou à Lady Sweetie. ouais. qui est une ancienne, du game. Et je kiffe sa vibes, en fait. Je kiffe sa vibes et c'est moi, personnellement, je trouve ça désolant, en fait, que des femmes comme Lady Sweetie ou La Rose n'en soient qu'à là. Mmh. En termes de visibilité.
1: D'accord.
3: Pour ce qu'elles ont fait, comment elles ont œuvré, le charbon qu'elles ont mis dehors.
4: Surtout Sweetie, j'avoue.
3: Et Sweetie, même pas surtout Sweetie, parce que Sweetie, elle a quand même eu son moment.
4: Non, elle a eu son prime, parce qu'elle est allée sur les plateaux en France, tout ça.
3: Mais n'empêche que ça ne vaut pas.
4: Oui, elle a fait le national.
3: Ça ne vaut pas tout ce qu'elle déploie.
1: Le travail qu'elle fait.
3: Et elle a sorti un son récemment, là, Korea, ça m'a envoyé le son. Donc, on a écouté son après. Sont à Sweetie.
1: Ok, c'est validé.
2: Mais moi, du coup, je sais.
1: Oui.
2: Suzy Lozio, qui est décédée.
1: D'accord.
2: Dernièrement, j'ai vu que c'était une femme qui faisait des études sur la médecine, avec les plantes et tout, qu'elle s'informait beaucoup pour développer les thérapies à base de plantes et de tout notre potager en Guadeloupe, nos produits du terroir qu'elle mettait en avant. Ben, elle est décédée très jeune. Je vous mentirai pas que je trouve ça très suspect. Il y a beaucoup, surtout en période de Covid, elle a beaucoup intervenu pour expliquer comment on pouvait se défendre avec nos propres plantes et tout. Donc des femmes comme ça, c'est des femmes exceptionnelles.
1: Et j'ai presque envie de dire, c'est, elle aurait pu faire du rap parce que, en fait, dans sa façon d'être, elle était engagée par rapport au système.
2: Bien
1: donc,
2: sûr.
1: Enfin, on lui dit,
2: elle n'a pas sa langue dans sa poche, elle s'exprimait très bien.
1: Oui, elle savait qui elle était,
3: Et tu vois, c'est fou parce que moi, j'ai découvert.
1: Elle résistait,
4: Moi, je l'ai découvert.
1: Elle résistait.
2: Ah, pour en 2020, pendant le Covid, elle mettait sa carrière sur les journalistes. Elle disait, non, machin, qui mit un vaccin, plante, bitin. Et j'aimais beaucoup, j'ai dit, Et quand elle est morte,
1: D'ailleurs, bizarrement, on ne retrouve plus cette vidéo. Enfin, bref.
2: Hein?
1: On
2: dit
1: ça à pas dire.
2: Ah non.
1: Perle.
0: Moi, comme j'ai dit, ma mère, je vais pas aller chercher loin. Non, vraiment, il y a beaucoup de femmes. Je respecte vraiment toutes les femmes, surtout les femmes noires. Mais ma mère, c'est vraiment le symbole de la femme noire forte.
1: Wow.
0: Donc. C'est gros big up à ma mère, en fait. C'est ça, moi, je la vois comme des fois. On est comme des sœurettes, on se dispute tout le temps. Mais c'est gros big up à ma mère parce que je sais très bien que je serais pas la femme que je suis si j'avais pas son exemple à elle.
1: Elle se prénomme comment, ta maman?
0: Jacqueline.
1: Big up Jacqueline.
2: Big up Kikine.

0: la mairie peut-être.
1: Ah ben oui, ben c'est à toi.
2: Ma mère à la mairie.
0: Ça sera sur les fusions. Ouais.
2: Ouais, de chaque mairie. Ouais.
0: Alors,
2: tu nous as pas dit.
0: Oui, alors, ben, moi aussi, c'est ma maman parce que, ben, franchement, c'est toujours la personne qui est là pour moi et qui m'aide. Elle est clairement plus femme forte que moi. C'est justement quand je la vois que je vois que je suis pas encore la femme forte que je prétends ou que wow. je veux être. Mm-hmm. Parce que, justement, moi, quand j'ai des petits moments, elle me dit, mais, vous pouvez pas pleurer pour ça quand même. Moi, j'avoue, j'abuse, tu vois. Qu'on souffre, on n'est pas encore dans la souffrance ouais, elle a pu avoir, par exemple.
1: Ou qu'à manger, ou qu'à manger.
0: C'est ça. Oui, tu peux avoir des moments bas, mais ne pas te laisser submerger. Ouais. Et franchement, dans mon entourage, c'est la seule personne qui, d'ailleurs, que je bois ses paroles comme il le faut. Oui. S'il le faut, je sais pas, ma mère est vraiment, c'est le poteau mitant qu'elle pense être. Et ça, c'est de génération en génération parce que ma mamie aussi était pareille. Et en fait, les femmes de ma famille ont toujours été des femmes entrepreneur mm-hmm. et c'est de là aussi que moi ça m'a donné envie de continuer sur cette lignée parce qu'on n'a pas ce truc où on attend par exemple des hommes ou de la vie hein. On va chercher et créer les choses et ça c'est vraiment elle qui m'a inculqué ces valeurs là. Voilà.
1: Ben, puisque tu as le mot que tu gardes, le mot que nous avons fait également un tour de table, quelle est l'actualité? Quelle est ton actualité?
0: L'actualité, comme j'ai dit, j'ai mon dernier son et clip qui est sorti le 10 avril, donc Bad Man. Vous pouvez retrouver sur YouTube et sur toutes les plateformes de streaming. Et la suite, c'est des feats, je précise, des feats féminins locaux. Alors là, ça se fait pas encore beaucoup, mais là, on est submergé avec la vague. Et peut-être un projet, mais plus pour la fin de l'année.
1: D'accord, voilà. Ok, merci.
2: Chargé, Anaïs.
1: Also?
2: Bon, moi, comme je vous ai dit, je suis dans mon fonctionnement avec le CFA, là. Je suis vraiment dans ma mission pour les jeunes en ce moment. J'y tiens vraiment à structurer ça. Donc. Mm-hmm. Mais niveau musical... J'ai un projet avec Emblématique qui doit sortir bientôt. Alors là, je vais vous étonner. C'est pas du tout du rap. Mais bon, on a essayé un nouveau truc. Je voulais vous laisser découvrir ça bientôt. Et j'ai un autre projet avec NSI. NSI m'avait fait un projet aussi. Ben, c'est dans le même délire, en fait. C'est un peu plus chata bouillon, un peu. Bon,
0: je savais ça.
1: Même donner un site où on peut te joindre pour les jeunes, pour le travail que tu fais.
2: Bien sûr, par rapport à la réinsertion des jeunes en CAP, donc déjà on propose des CAP cuisine, service, mécanique aussi, je crois que j'en oublie un.
0: Vote.
1: Non, bah, laisse les coordonnées comme ça.
2: Mais bon, dans tous les cas, vous pouvez aller sur le site de Cursa Nova. Et,
1: ça s'écrit l'orthographe.
2: Alors, Cursa Nova. C U R
3: A coiffure, c'est AB coiffure.
2: Non, c'est R S A N O V A Cursa Nova.
1: D'accord.
2: Donc on a le site, de toute façon c'est très bien référencié sur Google. Une fois que vous tapez ça, vous avez tous les renseignements.
1: OK, yes.
2: Voilà, donc n'hésitez pas si vous avez des jeunes qui savent pas quoi faire entre 16 et 25 26 ans. Peuvent venir vers nous, on a peut-être des solutions.
1: Ok. Yes. On va trouver, on va. à toi.
2: Ok. Voilà, j'ai oublié le CAP esthétique. Voilà, c'était ce qui me manquait.

0: Ben moi, mon actualité pour l'instant musicalement, ça dort un petit peu parce que je suis en ouverture d'entreprise.
1: D'accord.
0: Donc au début comme ça, c'est le rush. Donc voilà.
1: Ah, ben, je parle de tes tapis alors.
0: Voilà. Voilà. Je disais, je fais mes petits tapis personnalisés, pour tout ce qui est déco. Déco, ça comprend chambre, salle de bain, tout ce qui est auto, donc camion, voiture normale, d'accord, etc., etc.
2: Ça claque.
0: Et du coup, le concept, c'est d'emmener son mood. Et en fait, avec son mood, ben, je te crée un tapis. Et voilà. Et c'est durable.
1: Fait-on
0: pour me contacter, alors mon Instagram, c'est KM Fluffy Studio. Alors, KM. Fluffy, F-L-U-2-F-Y, c'est un mot qui est pas trop...
2: F-F-L... C'est bien, elle a bien écrit, Gisèle.
0: C'est bon? Fluffy et studio.
1: Ah, d'accord, ouais, c'est bien
2: c'était
1: ça.
2: C'était bien ça.
0: Voilà, okay, et yes, studio. Et donc...
2: studio. Merci.
1: On l'a pas fait, ça. L'amour, là, le devant l'embout, donc
0: c'est
1: voilà,
0: ça.
1: C'est tout. Ok, d'accord.
0: Et donc voilà, et ce que je disais, c'est que donc voilà, il y a ça. Mm-hmm. Et musicalement parlant, ben, je fais des petits feats, des petites connexions à droite, à gauche, mm-hmm, qui ne sont pas encore sorties. Et moi, pour mes projets perso, j'attends plus en fin d'année, comme elle disait Pouiti, pour me donner le temps de pouvoir m'organiser pour faire un truc carré, parce que voilà.
1: Yes! Et tu viendras nous présenter. Sont toutes les virées
2: avec elle.
1: Exactement, c'est ça Méga FM. Méga FM, Méga FM, c'est l'amour. Madame EVH.
3: EVH.
1: EVH, ouais.
3: Alors, j'ai écrit un livre.
1: Ah, oh, non, mais franchement.
3: Décodé. Mais quand on peut retrouver sur mon site, M. Maureen avec un H à la fin. Ouais, bon. Deux heures. Comme l'artiste de Martinique.
2: M-A-R-2-E. On t'a expliqué la signification du H.
3: Oui, on sait.
2: On sait pourquoi il est là.
3: Voilà. Et ouais, donc, j'ai écrit un livre qui va dans ce que je dénonce d'habitude, quoi. Le livre s'appelle Mémoire d'éléphant. Et en fait, je reviens sur 15 cas dans le système où il y a un schéma qui se répète. C'est que d'abord, il y a un contexte de révolte. Mm-hmm. Ensuite, on négocie. Et ensuite, on se fait trahir.
1: Yes.
3: Donc, c'est dans l'idée.
1: Il y a de quoi faire un film, carrément.
3: Mais carrément. Donc, c'est qu'on arrête d'être docile. Une fois qu'on a. Parce que c'est comme si c'est toujours le même schéma. Hein. C'est comme si nous avons l'immédiaté, nous avons pris un doigt en nous, et après ça, nous avons docile.
1: Mm-hmm.
3: Bon, ça va, comme on a. Et là, le système nous encule. Ouais. Donc, nous entube. L'idée, c'est qu'on se souvienne que nous ni. Et Stami, c'était quasi là, nous, ni richesse en nous. Avec Ikavo en l'eau, quoi. C'est garder pour nous, ni pour garder. Ou vas-y en nous, c'est ça.
1: Yes.
2: Est-ce qu'éventuellement, il y a une version numérique du livre ou bien?
3: Oui.
2: Ouais, après, super.
3: Justement, comme je suis ma gestion de stock, c'est flux tendu. Comme un panier stock carité là.
2: Pour, donc, c'est même plus intéressant pour toi de vendre en numérique.
3: Quand je vends, il y a une version numérique tout de suite. Et dans 3 semaines, tu reçois le livre.
1: Oh. Yes, voilà. Ok. Impeccable.
2: Bah, wow. Quelqu'un commande ça tout de suite là.
1: Wow. C'est belle.
2: Merci.
1: Ah,
2: non.
1: Ah, ça belle. Ils ont puissant même.
2: Mm-hmm. Mm-hmm. Ah, ouais, ah,
1: faut de femmes fortes. Les femmes faites tant, faire force pour fort.
2: Pas comme ça, comme elle avait appris, Gisèle. Tu as une admiration.
1: Yeah, bah, elle est prochaine. Faut de femmes fortes. Mais un petit moment là, ils ont contaminé moi, mais tu es à sauf.

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0: complémentaire et bon, force pour femme et quant à moi, Katizot, résistance, résistons et puisque nous qu'a résisté, ben nous qu'a disot, à très bientôt pour un prochain mercredi. Big Force, sa belle.
1: Bye bye.
2: Impossible n'est pas femme.
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1: Bonjour à tous, nous sommes très contents de t'avoir, tu es au bon endroit. Que tu sois chez toi, que tu sois dans ta cuisine, que tu sois dans ta voiture ou que tu sois sur le chemin de ton travail, reste connecté. Nous allons poursuivre. Nous avons commencé de parler de la peur et de l'angoisse, un sujet qui nous touche tous aujourd'hui de plus en plus. Tu sais que c'est un véritable phénomène aujourd'hui. La peur et l'angoisse font partie de la vie. Et de plus en plus, nous devons faire face à l'avenir, aux responsabilités, aux relations, ou simplement face à l'incertitude. Aujourd'hui, ce phénomène prend de l'ampleur. On parle souvent de crise d'angoisse, mais aussi d'attaque de panique. Elle se manifeste parfois brutalement, le cœur s'accélère, la respiration parfois devient difficile, les sensations d'étouffer, et on a l'impression de perdre le contrôle. Et tu t'imagines, c'est déroutant. L'angoisse parfois nous envahit. Et la crise d'angoisse peut te submerger. C'est un véritable mécanisme, nous n'avons pas rentré dans les considérations scientifiques, mais parfois, c'est quelque chose qui nécessite d'aller voir un professionnel, d'avoir un médecin pour être accompagné, pour mieux comprendre qu'est-ce qui provoque cette crise d'angoisse, cette crise de panique. La crise d'angoisse est un véritable phénomène, je le disais tout à l'heure. Alors, il faut certainement, quand tu fais face à ce genre de situation, je le répète, consulte un médecin, consulte un professionnel de santé. Tu sais, la Bible parle de l'angoisse. La Bible parle aussi de la peur et de l'angoisse. Et Dieu nous donne déjà une première orientation. Dieu dit dans 1 Pierre chapitre 5, verset 7, « Déchargez-vous sur lui de tous vos soucis, car lui-même prend soin de vous. » Ce verset est une invitation claire à lâcher prise. Parfois, cette situation nous envahit. Il ne s'agit pas de nier ses soucis. Le texte, Dieu ne nous dit pas de nier nos soucis. Il faut que nous apprenions à lâcher prise face à certaines situations. Je te disais la dernière fois, lorsque tu considères tes comptes bancaires, quand tu considères ce que tu as, tu réalises que c'est compliqué, tu es toujours dans le rouge et tu te demandes comment tu vas vivre demain, tu commences à avoir peur, tu commences à angoisser, parfois la gorge est serrée. Lorsque tu penses à ta relation conjugale ou sentimentale, tu commences parfois aussi à être inquiet et même être angoissé. Quand tu penses à l'avenir, tu es aussi angoissé. Mais lâcher prise, c'est aussi, la Bible nous invite à reconnaître que je ne peux pas tout porter. Impossible de tout porter. Il n'y a que Dieu qui soit en capacité de porter nos péchés. Il faut choisir aussi de contrôler ce qui m'inquiète. Ça, c'est important avec Dieu. Et faire confiance aussi à la capacité de Dieu d'agir là où je ne peux pas agir. Je reprends cela. Il faut faire confiance à Dieu dans la capacité que Dieu a d'agir là où je ne peux pas agir. Quand l'angoisse monte, tu peux dire intérieurement, « Seigneur, je te remets mes soucis, je te remets mon angoisse. Je ne veux plus porter ça seul. Je ne veux pas tout contrôler. » Et important de le comprendre. L'angoisse augmente souvent quand on veut tout contrôler. Je te l'ai dit la dernière fois. Mais plus on lutte contre elle, parfois plus elle résiste. Lâcher prise et accepter de ne pas tout maîtriser et apprendre à confier ce qui nous dépasse. Parce qu'il y a des choses qui nous dépassent. Ce n'est pas de la passivité. Mais c'est un acte de confiance que l'on fait à Dieu et réaliser que, écoute, moi, j'ai mes limites. Il y a des choses que je ne pourrai jamais gérer. Je ne peux pas connaître l'avenir. Je peux tenter d'anticiper, mais je ne peux pas connaître l'avenir. Il n'y a que Dieu qui connaisse l'avenir. La Bible nous dit dans Philippiens chapitre 4, 6 et 7, « Ne vous inquiétez de rien, mais à toute chose, faites connaître vos besoins à Dieu par des prières. Et la paix de Dieu, je le répète, qui surpasse toute intelligence, gardera vos cœurs et vos pensées en Jésus-Christ. » Ce passage nous montre une voie. Transformer l'inquiétude en prière et le stress que cela peut générer en nous, parfois l'angoisse. Confier ça à Dieu. Nous pourrions aujourd'hui penser à une prière. « Seigneur, je viens devant toi avec mes peurs, mais aussi mes angoisses. Je fais des crises d'angoisse. Je reconnais que je ne peux pas tout contrôler. Alors je choisis de te remettre ce que je porte aujourd'hui, ce fardeau. Et je te confie mes inquiétudes. Je te confie mes pensées, mes inquiétudes concernant mes enfants, leur vie, comment ils vivent. Je mets entre tes mains mes inquiétudes et mon avenir. Seigneur, apporte la paix dans mon cœur et aide-moi à lâcher prise et à te faire confiance. Remplis-moi de ta présence et calme mon esprit et mon angoisse parce que je sais que tu prends soin de moi. Merci d'avoir écouté cet épisode. Partage-le autour de toi si tu penses qu'il peut aider quelqu'un. Prends contact avec nous aussi, l'Évangile sans frontières 971. Trouve quelqu'un qui te mettra en contact avec nous. Et souviens-toi, lâcher prise, ce n'est pas perdre le contrôle. C'est choisir de faire confiance à Dieu. Que Dieu te garde et te bénisse. Et à très bientôt.

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En ces temps d'incertitude et de quête de sens, Yacine de Maison résonne comme un appel à la profondeur dans le voyage intérieur, notamment à travers la crise du monde moderne de René Guénon. Il nous rappelle que la réponse à nos troubles contemporains se trouve dans un retour à l'essentiel, à la sagesse intemporelle. Éditeur de la revue Sagesse Vivante, Yacine propose un espace unique de réflexion ici même, s'adressant à ceux qui cherchent à réconcilier l'intelligence du cœur avec la clarté de la pensée. Aujourd'hui, nous allons explorer sa pensée justement à travers des mots tirés au hasard. Yacine va jouer à s'improviser et retomber sur ses pieds comme un passeur entre les sagesses du monde.

Pourquoi tout le monde est fatigué aujourd'hui? Pourquoi tout le monde stresse? Pourquoi tout le monde est dans cet état d'excitation, de fatigue, de burn-out? Même j'ai lu il n'y a pas longtemps qu'ils avaient trouvé un autre nom. Enfin, tout ça pour dire... Parce que, tout simplement, l'homme s'est... se retrouve tout seul à porter la vie sur ses épaules. Mais la vie, telle que nous le dit la sagesse universelle, elle n'est pas le fait que de l'homme. Elle est un ensemble. Et l'abandon, c'est finalement remettre une partie de ce qu'on considère notre vie à cette vie plus grande. Et à ce moment-là, ce poids terrible que l'on porte tout seul, et on n'est pas fait pour porter ce poids. C'est ça le problème, c'est que la vie, c'est quelque chose de beaucoup plus... Il y a une forme d'interdépendance que l'on a perdu de vue. Le lien terciel, même le lien avec la Terre. Et aujourd'hui, nous sommes, dans notre individualité, en train de porter tout seul un poids qui nous écrase. Voilà. Les gens cherchent le bonheur et ne le trouvent pas. Pourquoi ? Parce que on ne peut trouver le bonheur que si on arrive à équilibrer sa vie, c'est-à-dire à redonner une part, à relier, à redonner une part de ce qu'on vit à ce grand tout, je ne sais pas comment on peut l'appeler, en tout cas cette partie de vie qui n'est pas que notre vie individuelle. Nous portons en nous l'universel. Et nous vivons comme si nous n'avions qu'une partie individuelle.

0: 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Entendre un monde qui nous entoure.
1: Aujourd'hui, il y a un bric-à-brac, spirituel ou économique, qui brouille un petit peu les cartes, puisque on a des mélanges de tout et tout devient un peu effectivement nébuleux. Mais dans son enracinement historique, humain, la sagesse, c'est quelque chose qui nous permet à la fois d'être dans l'instant, c'est cet abandon qui nous permet de vivre l'instant dans sa plénitude, et en même temps, c'est une métaphysique, c'est une connaissance. Il faut lire les textes de Saint Augustin, d'Ibn Arabi, des grands métaphysiciens hindous, pour comprendre que c'est pas du tout nébuleux et que c'est une... Ou Platon. Platon, c'est l'archétype de la sagesse en Occident. Hein, je sais plus, c'est Whitehead qui a dit « Toute la philosophie moderne, ce n'est que des notes en bas de page des œuvres de Platon. » Et c'est pas faux. Il y a à la fois un recul pour comprendre la globalité du monde, pour comprendre qu'est-ce que l'homme et quelle est sa place. Et par là, on arrive à définir, c'était l'idée de Platon, la cité idéale, la république, c'est-à-dire comment peut-on vivre à partir des principes de la sagesse. Donc il y a une structure, il y a une organisation, il y a une vision qui manque cruellement à l'heure actuelle. Et en même temps, il y a une présence à l'instant. Et la présence à l'instant n'a rien de nébuleux. Il n'y a pas plus ancré dans le vivant qu'un sage.
2: L'instant, tu parles de l'instant présent?
1: De l'instant présent.
2: Mais l'instant présent, ce que tu vis, est déjà passé.
1: Oui, l'instant présent est passé. La question, c'est, est-ce que je porte en moi ce passé et je n'arrive jamais à me délivrer, comme l'instant présent est venu de l'avenir, où nous allons vers l'avenir, et je ne vis que pour lui, ou est-ce que je suis capable, comme un fleuve dans cet instant, qui est à la fois futur, présent et passé quasiment simultanément, est-ce que je navigue sur ce fleuve librement? Voilà. L'instant présent, c'est être libre sur ce fleuve. Et on pourrait dire que c'est une définition de la sagesse.
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1: La philosophie, c'est l'amour de la sagesse. Mais pas que. La Grèce, et la Grèce archaïque, c'est-à-dire celle d'où est venu Socrate, avait, comme tout ce monde ancien, un amour profond de la vérité. Pas que de la sagesse, où c'est un mot un peu vague, mais vérité, c'est plus précis. C'est la notion de la vérité. Et j'ai une grande admiration pour ces hommes qui faisaient de la vérité leur idéal de vie. On a oublié ça. On a oublié que ces hommes-là, que l'on prend du haut de notre 20e siècle et notre grande civilisation, pas comme des arriérés, mais bon, pas loin, c'était des hommes qui mettaient la vérité au pinacle de leur recherche. C'était le sens de leur vie et la chose la plus importante. Et où en sommes-nous aujourd'hui? J'ai appelé notre époque le temps du menteur. Nous sommes dans le temps du menteur. Le mensonge est partout. Et nous avons fait de cette vérité a disparu totalement. On ne sait plus du tout de quoi il s'agit. À chacun sa vérité. Enfin, on nage là, pour le coup, dans une confusion. Alors qu'à cette époque de cette académie-là, c'est ce qu'on recherchait. Parce que ces hommes-là avaient compris qu'une humanité sans vérité est une humanité qui n'a pas de direction, est une humanité qui est perdue dans le brouillard. Et c'est exactement la situation que nous vivons aujourd'hui. On ment partout et sur tous les sujets politiques. Hein ? C'est pas un président qui a dit les promesses n'engagent que ceux qui les écoutent. C'est quand même une phrase qui résume, bien que j'ai une grande sympathie pour M. Chirac, mais c'est pas le sujet, mais ça résume très bien la situation économique. On voit encore récemment Volkswagen qui a trafiqué ses résultats de diesel. C'est le mensonge, il est économique, ne parlons pas de toutes les dissimulations des produits, etc., etc., dans l'industrie, dans la santé, les laboratoires. C'est un mensonge qui est devenu une habitude, finalement. Hein, même en politique, voilà, je disais, il y a le off et le on, dit des choses, et puis on dit d'autres choses qui ne doivent pas être, etc. La notion de vérité, c'est d'élité, a perdu son sens. Tandis qu'à cette époque de l'Académie, ces hommes-là faisaient de la recherche de la vérité, et tout, finalement, les dialogues de Socrate et de Platon sont dans cet approfondissement, dans cette dialectique de discuter pour amener chacun à découvrir cette vérité.
3: Ah, si tu dis cette vérité ou sa propre vérité ?
1: C'est ça, c'est à la fois l'idée qu'il y a une vérité universelle qui se reflète à chacun de nous, et nous sommes quelque part, à travers notre individualité, ce qui fait de nous un être unique, nous sommes un reflet de cette vérité. Mais pour ces hommes-là, il n'y a pas que des individualités avec une vérité indépendante, il y a une forme de vérité universelle qui dépasse les individus. Ça, c'est certain.
4: Je sais, je suis conscient que je ne sais pas. Je suis conscient que je ne sais pas. Oui. Voilà pour moi le sommet. Je ne sais pas, mais je sais
1: que je ne sais pas. Oui, mais attention, Pierre, ça, c'est dit. C'est une partie de cette sagesse-là. C'est-à-dire, c'est pour le mental, justement. C'est pour cet ego, c'est pour l'âme. Et l'âme doit savoir qu'elle ne sait pas. Parce que quelle que soit sa science qu'elle acquiert, elle sera toujours ignorante d'une partie du vivant. On ne parle pas de la science du cœur. La science du cœur, c'est autre chose. La science du cœur, elle connaît. Et elle est connaissante, non pas parce qu'elle sait par elle-même, mais parce qu'elle est en relation avec celui qui sait. C'est une information de l'origine. Oui. Donc là, c'est un savoir autre. Voilà.
4: Pour moi, l'être humain, il est fait pour jubiler. Hein? Tu vois, tu regardes une fleur, c'est une fleur. Mais la jubilation qu'elle produit.
1: C'est sûr.
4: C'est ça, l'être humain. Nous sommes faits pour admirer et prendre soin.
1: Mais c'est sûr.
4: Et avec cette admiration et ce soin que nous amenons, nous nourrissons d'une façon extraordinaire.
1: C'est sûr.
4: Merveilleuse.
1: Bien sûr.
4: Parce qu'on est des admirants.
1: Bien sûr.
4: Et on est devenus des destructeurs.
1: Bien sûr.
4: Qui n'admirent plus rien, qui ne respectent plus rien, qui détruisent tout, etc.
1: Bien sûr.
4: Alors que notre vocation, vraiment, quand on se sent dans la jubilation.
1: Bien sûr.
4: C'est absolument extraordinaire.
1: Oui.
4: C'est la sensation la plus élevée qu'un être humain puisse ressentir, cette jubilation.
1: Le bonheur est dans l'amour et dans la jubilation, parce que jubilation, oui, amour, c'est un peu la même chose.
4: Et c'est la nature, si on avait aimé la nature,
1: bien sûr,
4: on ne l'aurait certainement pas détruite.
1: Bien sûr, bien sûr, bien sûr.
4: Et aujourd'hui, il faut voir.
1: Bien sûr, tu vois bien que le système dans lequel on vit n'est pas basé là-dessus.
5: Oui. Et je pense que, heureusement, il y a des êtres humains qui échappent à ça et qui sont différents.
4: Je parle du destin collectif de l'humanité.
5: Oui,
4: moi, je viens de manger, c'est confortable, mais je sais que des enfants ne mangent pas.
1: Mmh.
4: Et ça, eux n'ont pas mangé.
1: Mmh.
4: Et qu'on sait, moi, je ne peux pas rester indifférent à ça.
1: Bien sûr.
4: Et c'est pour ça que je rends grâce en disant, bien sûr, d'accord, moi, je suis privilégié, j'arrive à manger à ma faim. Mais je pense à celui qui ne mange pas
6: sans faim.
4: Donc il y a...
6: C'est ça la consommation.
4: L'humanisme, pourquoi l'humanisme? L'humanisme parce qu'on intègre en nous-mêmes l'ensemble de l'humanité, le sort de l'humanité. Et aujourd'hui, l'histoire a fait qu'il y a une civilisation dominante qui a imposé à l'ensemble de la planète ses vues à elle. Mais malheureusement, à travers un matérialisme intégral. C'est-à-dire, on revient à l'homme démiurge, c'est-à-dire l'homme qui se prend lui-même pour Dieu.
6: Absolument.
4: Il évacue Dieu pour se mettre à sa place.
6: Bien sûr.
4: Et il croit qu'avec sa technique, ses machins, ses avions, ses trucs, il va instaurer le bonheur. Sauf que c'est complètement raté.
6: Bien sûr.
4: Et on voit des gens dans l'abondance, dans la surabondance, des gens qu'on connaît beaucoup. Anxiolytique, psycho, divertissement. Et on voit des gens
6: beaucoup
4: dans une forme de simplicité.
6: Très heureux.
4: Et ils sont dans la légèreté. Dans la légèreté.
6: C'est une question de cette unité du vivant. Tu peux tout avoir, mais si tu n'es pas dans cette conscience de cette unité du vivant, le bonheur, l'amour dont tu parlais, cette jubilation, a du mal à habiter ton cœur.
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0: était important. Ni celui qui a éclairé ma vie et qui a, comment dire, qui m'a permis de donner un corps à mes intuitions, une résonance, une certitude à ce que je pressentais, c'est René Guénon. C'est le grand métaphysicien du XXe siècle, c'est cet homme qui a réussi dans son œuvre à réunir justement, pas à fonder, mais c'est un des grands maillons de l'unité transcendante des religions et des sagesses, son travail sur les symboles et sa critique du monde actuel, la crise du monde moderne, c'est le premier livre que j'ai lu de lui. Et quand je suis arrivé à la fin, j'ai dit, ah, ouf, oui, c'est ça, oui, voilà. J'étais pas fou, donc. Donc je n'étais pas fou. Donc oui. Oui, c'est pas que j'avais raison, mais il y a bien quelque chose qui tournait pas rond dans cette baraque. Il y avait vraiment quelque chose qui tournait pas rond. Et comme tous les êtres nés dans ce monde, dans ce siècle de confusion, où la vérité, où toutes les valeurs sont mélangées, brassées, on pourrait dire presque volontairement, mélangé dans une sorte de brouée indigeste où on finit par plus reconnaître les choses, voilà, tout était en ordre, éclairé, précis, argumenté, et il a joué un rôle essentiel dans ma vie, ça c'est certain. Celui qui s'interroge sur ce monde doit lire. Alors c'est pas facile, hein, ça c'est sûr. C'était pas quelqu'un qui voulait vulgariser ni vendre 200 000 ouvrages. C'était pas son sujet. Son sujet c'était la vérité. Et donc celui qui s'intéresse à ou qui se pose des questions sur ce monde-là ou la façon dont nous vivons dans ce monde-là, crise du monde moderne. Permet de lire le monde et le resituer dans sa place, dans ce qu'il est. Ça m'a beaucoup apaisé et ça m'a conforté dans ma recherche intérieure. Et après, c'est plus des rencontres qui ont été décisives pour m'aider à incarner, à rechercher, à approfondir ce désir de sagesse, ce désir de rencontre, ce désir de lumière et en même temps ce désir d'avoir sa place et d'agir dans le monde, d'être serviteur. Et ça, le soufisme, puisque c'est ma tradition à laquelle j'étais rattaché, les maîtres soufis, mon maître, m'ont beaucoup évidemment apporté, ont été décisifs dans cette recherche, c'est sûr. J'ai beaucoup étudié l'histoire des religions, les différentes religions, les traités des religions. Qu'est-ce qu'on observe? Et des saints en particulier, c'est-à-dire ce qu'on appelle les mystiques, etc. On se rend compte que, autant les religieux, effectivement, ont souvent fait des barrières et se sont opposés les uns aux autres, autant ceux qui ont approfondi leur religion ont trouvé une vérité qu'ils partagent malgré leurs différences culturelles, malgré l'espace-temps, c'est-à-dire les différentes époques. Le texte que j'ai lu de Sainte-Thérèse de Lisieux, carmélite chrétienne, jeune, un destin exceptionnel, jeune carmélite chrétienne du XXe siècle, parle de l'abandon et 600 ans avant... à Alexandrie, le Cheikh Ibn Taïla, qui est un grand saint soufi, a parlé de l'abandon de la même manière, à tel point que ce texte-là, je le dis, je le répète, aurait pu tout à fait être écrit par un soufi musulman. En tout cas, un soufi musulman qui lit ce texte n'a rien à y redire. Il dira, c'est exactement ça. Donc, comment ne pas dire à partir de cette constatation qu'il n'y a pas une vérité commune à un certain degré d'expérience intérieure, puisqu'il retrouve les mêmes choses. Mais chacun va l'exprimer à sa manière. Ibn Taïla a fait un texte de 250 pages avec tout un citation, argumentaire, etc. Sainte Thérèse l'a écrit dans un poème. Il a vécu différemment, il nous l'a partagé différemment à travers ce qu'elle est dans sa singularité de jeune fille carmélite à Lisieux. Mais le fond du texte, alors il est exactement le même. Exactement le même. Tout ce qui monte converge, c'est Thiers de Chardin. Voilà, c'est exactement ça. C'est ce que j'ai pu observer, c'est ce que j'ai vu. J'ai toujours été... Et là, j'ai reconnu les bien fondés de la philosophie de Platon. Ce que nous a dit Platon est une vérité. Et en rencontrant ces sagesses dans les différents pays, je me suis aperçu effectivement qu'il y avait cette expérience commune que l'on retrouve. Et qui nous dit qu'effectivement, nous avons un fond commun. Un peu comme nous partageons tous l'amour, par exemple. Voilà, l'amour est une vérité universelle. De tous les peuples, de tous les temps.
1: Je vais te garder la lettre académique. La lettre B, si tu veux bien. Tu peux secouer, pour montrer aux téléspectateurs qu'on ne triche pas.
0: Ah oui, ça, c'est sûr. J'en suis le témoin. Blanc. Blanc. Blanc, blanc, blanc. Là aussi, ça me... C'est parce que j'ai trouvé ce matin ce livre de Sainte Thérèse. Donc, blanc, c'est la couleur... On la retrouve chez les Brahmanes, chez les Hindous. On la retrouve chez Sainte Thérèse. On la retrouve dans la Abaya des Soufis, le blanc. La couleur de la lumière, finalement. De la pureté, c'est-à-dire de cette idée que... L'homme peut, malgré les vicissitudes de l'existence, les difficultés que nous rencontrons, parfois les compromis que nous sommes obligés de faire, les épreuves que nous traversons, les violences, les duretés, nous pouvons retrouver au fond de nous cette couleur blanche, pure. C'est-à-dire... Non mélangé. Quelque chose qui est apaisant, qui est calme. Si on devait donner une couleur à la paix, je dirais qu'elle est blanche.
1: Transparente.
0: Transparente. Quelque chose qui nous permet de ce blanc de... Je crois qu'on dit que toutes les couleurs sont réunies dans le blanc. Qui nous permet de trouver cet équilibre. Quand nous sommes dans la vie, nous sommes dans la multiplicité, nous sommes dans la différence, nous sommes dans le rouge de la colère, nous sommes dans le vert de l'espérance, nous sommes dans le jaune du doute, nous sommes dans le rose de l'amour, nous sommes dans toutes les couleurs, dans toutes les palettes des émotions, de tout ce que nous rencontrons. Et le blanc, c'est cette couleur, ce lieu où tout s'apaise. Nous pouvons, comme disait ce grand sage Madzen Sodo, Sawaki, cette grotte intérieure. Voilà, cette grotte intérieure où nous pouvons nous reposer dans cette paix intérieure. Si on doit lui donner une couleur, je dirais qu'elle est blanche. Voilà. C'est ce qui nous permet... Vous voyez, l'abandon, c'est ça, c'est pas s'abandonner dans une espèce de déliquescence. C'est ne plus rester happé par l'écume des choses. Ne plus être dépendant que de cet extérieur. Voilà, c'est vivre avec le monde, mais ne plus en être forcément dans cette dépendance et pouvoir avoir un endroit où ce blanc va devenir notre repos éternel.
1: Je peux le mettre à côté de toi.

0: Oh mystère.
1: Oh mystère.
0: Organique. Ah, là, je pense à Pierre Rabhi, que j'ai rencontré il n'y a pas longtemps dans le désert. Organique. La vie qui se déploie de façon organique. J'aime beaucoup cette expression et ce mot. Parce que je pense que, effectivement, beaucoup de situations se déploient de façon organique. Notre art de vivre, c'est épouser ce mouvement du vivant. Nous avons voulu imprimer notre propre vision du monde à la nature. Ça, c'est le grand travail de l'homme de ces dernières 400-500 années qui a voulu faire le monde à son image. Le résultat est assez désastreux. Et maintenant, quand je dis désastreux, c'est un génocide. Il faut employer les mots qui correspondent à la réalité. René Dumont, il y a 40 ans, disait ça, tout le monde rigolait. Maintenant, on s'aperçoit que, oui, c'est 60 ou 70% des écosystèmes sont en péril, organiques. Tout ça parce que l'homme a oublié quelque chose, pourtant une philosophie avec laquelle il a vécu pendant des siècles et des siècles, c'est-à-dire la coexistence, l'interdépendance, l'unité. Dans la philosophie avec laquelle il a vécu pendant des siècles et des siècles, c'est-à-dire la coexistence.

0: ce moment-là, dans nos vies, ça coince. Ça fait des étincelles. On a, d'une certaine manière, on s'est opposé d'une certaine manière à ce développement organique du vivant. Voilà. Par exemple, l'éducation. Ah, l'éducation des enfants. Voilà. Comment on a contrecarré cette extraordinaire puissance qu'il y a chez l'enfant, cette richesse. Comment on a voulu canaliser ça, formater ça. Comment on a amoindri notre humanité par ce système beaucoup trop rigide. Alors que l'enfant, c'est... Voilà, il y a toute une vie qui se déploie de façon organique et que nous devons accompagner pour son épanouissement. Mais est-ce que l'épanouissement de l'être est au centre de notre système d'éducation ? Est-ce que l'être, d'ailleurs, est au centre de notre système d'éducation ? Le savoir, pourquoi faire ? S'il n'est pas au service de l'être et s'il n'est pas au service de l'épanouissement de l'être. Là, je crains que le système qui a été mis en place depuis 200 ans, c'est un système de fabrique pour faire fonctionner une certaine vision du monde, une société qui a besoin d'avoir des gens qui sortent de l'école avec une certaine vision, un certain état, leur épanouissement personnel. Je pense pas que c'était l'idée centrale. Est-ce que c'est nébuleux ? Est-ce que c'est utopique de dire que l'éducation, c'est l'être qui doit être au centre de l'éducation et l'épanouissement de l'être qui doit être au centre de l'éducation. Si on juge ces propos utopiques, c'est qu'on est parti très très très très loin de notre vivant. Et ce qui explique peut-être qu'il y ait... Je n'ai plus les chiffres des millions de cachets de Prozac et d'autres drogues. Pourquoi il y a tellement et tellement de mal-être aujourd'hui ? Pour une seule raison, parce que le développement de l'être et l'être n'est plus au centre du projet de la société.
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Et ça, pour le coup, là, on pourrait parler de la sagesse primordiale, nous dit, et nous avait dit depuis très très longtemps, que l'homme est dans un lien, dans une interdépendance avec le ciel et avec la terre. On a tendance toujours à croire, quand on parle de sagesse, quelque chose de très nébuleux, de très mystique, de très inaccessible, etc. Alors qu'encore une fois, la véritable sagesse, ce n'est pas une fuite du monde, c'est une présence au monde harmonieuse, un équilibre, en vérité, en justesse, en partage, en amour. C'est ça. Il n'y a pas de sagesse s'il n'y a pas de don de tout ce que je viens de dire et de partage de tout ce que je viens de dire. Un sage n'a pas de sens. Un sage enfermé dans sa grotte, isolé du monde, ça n'a pas de sens.

rire de soi-même. La dérision, j'allais dire, c'est l'arme fatale du sage, c'est-à-dire si l'on n'est pas capable de rire de soi, d'être dans cette dérision qui n'est pas une sorte de dérision moqueuse et méchante, mais qui est le fait que, quoi qu'on dise, on échappe toujours. La vérité dans sa globalité, l'amour de tous les concepts de la sagesse, de tout ce que l'on peut dire, nous ne pouvons jamais le tenir dans notre main, en dire toute la globalité. Donc, un sage, la première chose, un sage qui se croit sage n'est pas un sage. Donc la dérision, elle est toujours nécessaire pour se remettre toujours à sa juste place. C'est-à-dire celle de cette dépendance. Parce que vous voyez, dans la sagesse, il y a toujours ce double mouvement, cette double vision qui réunit les pôles opposés. Par exemple, il y a toujours dans les sagesses l'homme universel, c'est-à-dire cet homme qui synthétise la création, qui est, par sa conscience, un être d'exception. Et en même temps, il est totalement dépendant de tout. Un moustique est capable de le déranger. Et il est aussi conscient que s'il y a une origine à la vie, il est forcément dépendant de cette origine. Donc il ne peut jamais se prendre au sérieux, c'est-à-dire avec cet orgueil et cette prétention d'être quelque chose. Parce que finalement, tout ce qu'il est, c'est comme un arbre, comme une rose, comme un radis, une création. S'il y a une origine, nous sommes une création. Nous avons beau philosopher, lire Platon, nous sommes aussi une création. Et nous dépendons de tout cet ensemble. Donc c'est pas dérisoire, mais il est bon de savoir que nous sommes aussi un grain de sable, mais que nous sommes aussi, que chaque être humain est un être d'exception, est une merveille de la nature, est une merveille de la création et du jamais vu, jamais connu. La conscience humaine, c'est quelque chose d'immense, de merveilleux. L'intelligence humaine, quelque chose de fantastique. Et en même temps, nous sommes qu'un grain de sable éphémère au milieu de millions de grains de sable. Donc, la dérision nous aide à garder cet équilibre et à ne pas se regarder le nombril en se disant que ma sagesse est belle. Parce que dès le moment où nous faisons ça, elle nous quitte. Elle nous quitte.

Concernant cette émission du Voyage intérieur, la série d'émissions de messages de vie MES plus loin sage, nous retenons une chose peut-être, qu'il est encore possible, même au cœur de la modernité chaotique, de retrouver un nouveau souffle et prendre un bol d'air frais pour raviver la flamme de la sagesse. Bon chemin à vous, portez-vous bien, bye, à bientôt.

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0: Bienvenue à tous les auditeurs, merci d'être présents, merci d'être ici avec nous sur Méga FM 88.9. Vous êtes sur la bonne fréquence pour entendre et participer avec nous à cette émission culinaire du jour.
1: Bonjour, bonjour. Nous l'avons pensé et nous voilà avec vous ce matin pour commencer notre belle aventure.
2: Alors, cette aventure ne sera pas, tu ne seras pas toute seule dans cette aventure, tu seras accompagnée, bien sûr. Tu ne seras pas toute seule dans cette aventure, tu seras accompagnée de tes amis, tu as Gilles avec toi et moi, Christelle. Je serai le chef, entre guillemets, le chef cuisine. Si ça vous va.
0: Eh bien, moi, je serai avec vous, hein, aussi, participant avec vous, puisque la aussi, et au travers de moi, je serai avec vous en interaction.
1: Moi, c'est Patricia, et je serai la voix de la connaissance. Voilà. Donc, lorsque nous aurons une recette, parce que nous en aurons, lorsque nous aurons une recette, je serai chargée d'aller vérifier et d'aller trouver ce qui nous fera du bien par rapport à cette recette.
2: Et les recettes ne seront pas compliquées, je vous promets. Ce seront des recettes faciles à préparer, qui auront du goût. Des recettes que moi-même, j'ai eu l'occasion de préparer à la maison. Mm-hmm. Et c'est sûr que vous allez les faire et vous allez nous en dire aussi ce que vous en pensez.
1: Voilà. Nous voulons vous accompagner dans l'élaboration de mets succulents et sains, mais surtout de façon à ne pas absorber trop de temps. Nous savons que nous n'avons pas de temps, oui. N'est-ce pas? Donc, nous allons faire en sorte que vous ayez des repas sains, des menus sains, qui prennent le moins de temps que possible. Nous ferons donc dans la simplicité.
0: Et donc, les personnes qui n'ont pas le temps et qui nous écoutent, c'est le bon moment de pouvoir écouter. Donc, chaque premier jeudi du mois, mm-hmm. et aussi chaque troisième jeudi du mois, nous serons ici avec vous. Donc, préparez-vous si vous avez quelque chose à faire. C'est moins important. Vous venez avec nous et vous participez ici sur Méga FM 88.9 de cette fréquence avec nous, avec les trois mousquetaires qui sont ici présents.
2: Yes.
0: Excellent.
2: Alors, à partir du troisième jeudi, faudra commencer à acheter son tablier, sa toque, parce qu'on va aller en cuisine.
0: Oh oui, ça c'est important ça. Allez. Alors, qu'est-ce qu'on en réserve aujourd'hui?
2: Alors, on va commencer avec quelques conseils. Nous n'allons pas avoir de recettes aujourd'hui. Nous allons simplement faire connaissance avec en monsieur fait, et madame tout le monde.
1: Quand tu ne nous dis pas de recettes, tu vas nous laisser quand même quelque chose.
2: Oui, je ne vais pas partir quand même sans vous laisser quelques petits conseils de cuisine, des recettes à faire rapidement, en 5-10 minutes. Mmh. Ne vous inquiétez pas.
0: Ce que les auditeurs ont fait.
1: Hein. Mmh. Donc, retenez.
2: Oui.
1: Retenez. Vous n'avez pas besoin de manger moins.
2: Mm-hmm.
1: Vous avez juste à manger bien. D'accord? Ça va être notre leitmotiv. Pas manger moins, manger bien. Et c'est pour cela que, passionnés comme nous sommes, nous avons voulu ouvrir cette émission. L'antenne sera ouverte, hein? Donc, vous aurez l'opportunité de nous poser des questions en direct. Nous en prendrons une ou deux. D'accord? S'il y en a plus, nous nous proposons de revenir la prochaine séance pour pouvoir donner plus de renseignements et de réponses.
2: D'accord.
0: Mm-hmm. Mm-hmm. Donc, il y aura cette interaction avec les auditeurs qui va se mettre en place. Donc, préparez-vous, mettez votre téléphone à côté de vous et préparez-vous à faire ce numéro qui est là, qui a déjà été donné.
1: 05 90 23 17 11.
0: On peut répéter une deuxième fois?
1: 05 90 23 17 et 11.
2: Voilà.
0: Excellent.
2: Ok. Mais il faudra aussi rajouter que les menus seront spécifiquement et spécialement à base de produits locaux.
1: Autant que faire se peut.
2: Nous allons profiter des produits du terroir. Nous en avons beaucoup. Et à ma grande surprise, j'ai découvert de ces belles pépites que nous avons dans nos féculents, nos légumes, nos fruits de la Guadeloupe. Franchement et sincèrement, c'est magnifique. Il y a de quoi faire un repas, même pour Noël, avec nos produits locaux.
1: D'accord. Alors, Christelle,
2: dis-moi.
1: Qu'est-ce que tu nous proposes aujourd'hui?
2: Aujourd'hui,
1: qu'est-ce que tu veux nous raconter? Dans quoi tu veux nous emmener?
2: Je vais donner quelques conseils de santé. D'accord. Parce que c'est important, on va commencer comme cela pour qu'on puisse bien comprendre l'objectif de cette émission. Quelques conseils, 12 conseils que je vais donner sur la santé pour qu'on puisse profiter pleinement de ce beau soleil que Dieu nous donne et aussi de la vie.
1: Attention.
2: Oui.
1: Même si vous n'avez pas encore préparé vos cahiers.
2: Oui.
1: Prenez une feuille.
2: Tout à fait.
1: Parce que ça va être de véritables pépites que Christelle va vous délivrer.
2: Oui.
1: On vous laisse le temps.
2: Oui.
1: De prendre un crayon. Oui. Je dis crayon parce que le stylo, des fois, il nous lâche. Le crayon ne nous lâche jamais, sauf s'il se casse.
2: Oui.
1: Un crayon.
2: Oui.
1: Une feuille de papier.
2: Oui.
1: Et vous allez remettre au propre lorsque vous aurez acheté votre carnet ou votre cahier.
2: Oui.
1: À vous.
2: Premier conseil. Alors, il faut savoir qu'il est important de boire de l'eau.
1: Combien? Ça, je sais. Je n'aime pas boire, Christelle.
0: Ah, pourquoi tu n'aimes pas boire?
1: Je n'aime pas boire parce que l'eau n'a pas bon goût.
0: Donc, tu mets toujours quelque chose là-dedans, c'est ça?
1: Non, je ne mets pas quelque chose, mais ça n'a pas bon goût. Mon eau chez moi est très calcaire.
2: Ouais. Ton eau est très calcaire. Je vais te conseiller, j'aime à dire, bon, acheter de l'eau en bouteille. Oui et non, pourquoi pas. Mais je te conseillerais de trouver, je ne sais pas comment dire, trouver un moyen pour boire de l'eau qui n'est pas calcaire. Il faudra filtrer ton eau. Demander à filtrer ton eau.
1: D'accord.
2: Il y a des appareils qu'on vend pour ça, pour filtrer l'eau. Mm-hmm. Et une fois ton eau filtrée, tu pourras boire l'eau comme il faut, tous les jours, parce qu'il t'en faut.
1: D'accord.
2: Si tu ne bois pas d'eau, tu vas être vite déshydraté et vite malade et vite tu seras conduit au CHU. Ce ne sera pas intéressant pour toi.
1: Alors, à part le fait que je n'aime pas l'eau,
2: oui,
1: je n'ai pas le temps de boire.
2: Alors, elle n'a pas le temps de boire. Qu'est-ce qu'on lui dit, Gilles?
0: Mais aussi, hier, on dit que les activités aussi physiques favorisent aussi rapidement que tu aies envie de boire. Hein, c'est quelque chose que si tu fais de l'activité physique, hein, je sais qu'il y a des auditeurs qui en font pas mal, et c'est bon d'en faire, très important, mais ça peut stimuler aussi votre envie de boire, aussi. Mm-hmm. Alors, il y a des personnes qui mettent un peu de citron dans l'eau pour boire, et il y a d'autres qui mettent d'autres choses. Mais enfin, il faut trouver une stratégie, un stratagème, technique, hein?
2: Alors, la technique que je propose le matin, au réveil, je bois un verre d'eau. Un verre quand même assez, à une contenance de 100 millilitres, d'accord? C'est pour faire, comme on va dire, la toilette de mon corps. Ça veut dire que je prends une douche intérieure. Je bois pour nettoyer.
0: Une douche intérieure?
2: Oui.
0: Pas mal ça.
2: Douche intérieure. Parce que pendant toute la nuit, j'ai dormi, j'étais en jeûne hydrique, jeûne alimentaire.
1: Et il y a eu du travail.
2: Il y a eu du travail.
1: Le métabolisme.
2: Voilà. Donc à mon réveil, tout de suite, je bois un verre d'eau de 100 ml.
1: J'ai entendu dire, Christelle,
2: dis-moi,
1: que de mettre ce verre d'eau-là dans la chambre pour qu'elle devienne à température ambiante, c'est la meilleure eau pour commencer la journée. Température ambiante.
2: D'accord. Il n'y a pas de souci. Tu as aussi la possibilité d'avoir ta bouteille dans ta cuisine au réveil. Il faut que tu vois la bouteille et le verre à côté. Il ne faut pas que ça soit caché quelque part. Plus tu vois la bouteille, plus ça te donne envie de boire.
1: D'accord.
2: Elle t'interpelle. Elle va t'appeler, Christelle, il est temps de boire de l'eau. Il ne faut pas attendre d'avoir soif. C'est comme ma voiture. Je n'attends pas que l'aiguille soit sur
1: la
2: réserve pour me dire d'aller à la station service. Je fais mon plein quand bon me semble. Ben, c'est pareil pour l'eau. Je dois boire de l'eau. Sur toute la durée de la journée, je dois boire mes 2 litres. 2 litres.
1: 2 litres?
2: Oui. D'accord. Vous allez me dire, oui, mais j'ai des fruits, je mange des fruits. Non, l'eau contenue dans les fruits n'est pas suffisante. Il me faut boire 2 litres d'eau.
1: D'accord.
2: Maximum, je dis.
1: D'accord.
2: Maximum. Je transpire. Je parle. Je postillonne. J'ai des sécrétions qui se font. J'urine. Et je perds beaucoup d'eau. Donc, il me faut absolument récupérer cette eau. Ah
1: d'accord.
2: Oui, sinon, d'accord. Déshydratation, chute.
1: D'accord. Donc, okay. Tu nous as dit, tu es en train de nous expliquer comment parvenir à boire la quantité d'eau suffisante.
2: Tu te réveilles le matin, ton premier objectif, je dois faire ma toilette intérieure. comme pour la douche.
1: D'accord, vous avez noté, hein, la toilette intérieure,
2: 100 ml d'eau que je bois le matin, à mon réveil. Une fois que j'ai fait tout cela, je vaque à mes occupations, ma bouteille est sur la table.
0: Ça fait un verre à peu près, ça fait quoi à peu près?
2: 100 ml, ouais, un grand verre.
0: Un grand verre d'eau, hein, c'est ça.
2: C'est pas les petits verres de petit sec en nous.
0: C'est un grand mouillé. C'est important.
2: Donc il faut vraiment 100 ml. Je dis bien 100 ml, d'accord? Mmh. Et la bouteille, elle n'est pas au frais. J'ai pas besoin de boire de l'eau glacée. Température ambiante.
1: Toujours.
2: Et quand je bois l'eau à température ambiante, je bois beaucoup plus. La bouteille doit être sur la table. Une fois que j'ai fait cela, j'ai bu mon premier verre, je fais mes petites affaires, je reviens, je vois la bouteille, tout de suite j'ai envie de boire. Je bois un deuxième verre. Et je termine, je peux boire un litre cinq. Je suis pas arrivé à 2 litres, ce n'est pas la fin en soi, il n'y a pas de mort d'homme. Mais le maximum du minimum, je me dis 1,5 litre, si on peut arriver à cela. D'accord.
1: Et j'ai remarqué que j'ai beaucoup envie de boire pendant que je mange.
2: Ah non. Non. Alors, ça fait partie des 12 conseils de santé. Je vais revenir dessus.
1: D'accord.
2: D'accord. Retiens ta question, mais je reviendrai dessus. D'accord.
0: Mmh, ça va être intéressant, cette partie aussi. Hein.
2: Cette partie est très intéressante. Ouais. Je sais. Mmh. Deuxièmement, je dois marcher. Une fois que j'ai bu mon verre d'eau, je dois marcher à peu près 15 minutes, faire mon petit exercice. Vous allez me dire, ouais, j'ai pas le temps, je dois me préparer pour aller au travail, je dois courir. Il n'y a pas de souci.
0: Dès le matin, tu parles?
2: Dès le matin.
0: Après avoir bu l'eau.
2: Après avoir bu l'eau. On peut aller dans le jardin, si on a un jardin, faire un petit tour du jardin. Profiter aussi du soleil, parce que
0: Pourquoi marcher après avoir un peu. Quels sont les bienfaits?
2: La marche est bénéfique pour la circulation sanguine. D'accord. Le fait de marcher, j'active mes vaisseaux au niveau de mes jambes, les vaisseaux qui sont le fait d'être contracté, je fais la contraction, le relâchement et tout, ça active énormément mon système sanguin pour que mes jambes soient bien irriguées, mon corps et mon cœur reçoivent le sang nécessaire.
1: Surtout qu'on sort de la nuit.
2: Aussi. Donc il faut absolument. Tu peux pas dire je vais à la douche et à marcher. Non, faire un petit tour.
0: Donc,
2: on fait un petit tour.
0: Le chemin pour se diriger jusqu'à la voiture n'est pas suffisant. 15 minutes, hein, il faut quelque chose de plus. Hein.
2: Oui. Aussi, quand j'arrive, si j'ai pas le temps de partir de la maison, j'ai pas eu le temps de marcher. Mais arriver au travail, si j'ai l'habitude de garer ma voiture à l'entrée devant la porte du bureau, je peux mettre un petit peu plus loin.
0: Je sens qu'il y a certains qui sont en train de pouvoir se poser la question qu'ils vont devoir faire un peu plus d'efforts là.
2: Oui. Mais si on veut...
0: De la santé, il faut mettre du sien.
2: Mais oui.
1: On aura le réconfort après.
2: Oui, et on sera satisfait de voir que nous sommes en bonne santé, on profite pleinement de ses enfants, de ses petits-enfants et des bienfaits de la vie.
1: Tout à fait.
2: C'est au lieu d'être couché sur un lit alité et ne rien voir, ne rien entendre, je me dis que ce sont des pépites qu'on doit quand même saisir.
0: C'est vrai, nous avons souvent tendance à faire des efforts pour autre chose, ou gagner de l'argent. Mm-hmm. Mais lorsqu'il s'agit de la santé, on nous dit que bien, on ferait moins d'efforts que pour autre chose.
2: Tout à fait.
0: C'est vraiment quelque chose, un point important de se dire, il y a un effort à faire aussi pour être en bonne santé.
2: C'est ça. Tout à fait. Ouais. Mm-hmm. Je fais un effort pour, et c'est important. C'est pas l'autre à faire, c'est à moi de faire l'effort pour me sentir bien. D'accord. Mm-hmm. D'accord. Troisième. Alors, j'ai dit déjà, on a bu, on marche. Alors, il faut savoir qu'on doit commencer un repas. Le petit déjeuner, on commence avec un bon petit déjeuner. J'aime beaucoup un petit adage qu'on disait à l'école. Je mange le matin comme un roi. Le midi comme un prince et le soir comme un mendiant.
0: Oui, c'est ça.
2: Le matin, je me dois de manger. Vous savez ce que je mange, moi, le matin, au petit déjeuner, quand j'allais travailler, c'était le reste de la veille. C'est-à-dire que si j'ai mangé à midi, hier à midi, une yam, patate, morue et légumes, il m'en reste un peu. Ben, le lendemain matin, c'est ce que je mange.
1: Ah
2: pour
1: bon?
2: aller, pour attaquer ma journée de travail. Mes collègues même me disent, mais Christelle, tu as un problème. Je dis, non, c'est mon petit déjeuner, ça.
0: Je veux bien poser la question. Je me demande quels sont les plats que mangent les auditeurs, des fois, le matin.
2: Ah, tu vas-tu au prix, hein?
0: Ça me trotte dans la tête. Ah. Qu'est-ce que les auditeurs en Guadeloupe, à Marie-Galante, etc., qu'est-ce qu'ils mangent le matin?
1: Vous nous ferez savoir ça?
2: Oui.
1: Envoyez-le sur le Facebook Live, n'est-ce pas? Et répondez à cette question. Qu'est-ce que vous mangez le matin?
2: Tout à fait.
1: Est-ce que c'est une bonne salade concombre et sardine, bien citronnée, ou bien est-ce que c'est cornflakes et lait?
2: Ou carrément, on t'y tasse café, ou on t'y tasse thé et ou quoi bâti? Non.
1: Yes. On se construit. Vous allez nous dire ça. Et peut-être que ça va nous aider à orienter nos rencontres.
2: Oui.
1: Sur un jour spécial, on parlera que du petit déjeuner.
0: Ah, c'est pas mal ça. C'est un sujet à venir. Hein,
2: c'est important.
0: Préparez-vous les auditeurs pour pouvoir intervenir avec nous.
2: Et lorsqu'on mange comme cela le matin, je ne peux pas grignoter. Je tiens jusqu'à 13 heures.
1: Tu ne bois que de l'eau.
2: Et je ne bois que de l'eau.
1: Un petit jus, un petit soda.
2: Non, je ne bois que de l'eau.
0: D'accord. Pas de jus sucré.
2: Non.
0: Hein, le sucre.
2: Le sucre, tout m'a été apporté le matin. Dans tout ce que j'ai mangé, il y a du sucre, il y a des glucides, il y a des protides dans tout ce que j'ai ingurgité le matin, ou j'ai mangé, pardon, le matin. Donc, je n'ai pas besoin de rajouter une boisson gazeuse ou une boisson sucrée. Je peux boire de l'eau. D'accord?
1: D'accord.
2: C'est bon?
1: Yes.
2: Vous me suivez toujours?
0: On suit, avec plaisir.
1: Et vous, chers auditeurs, on vous a pas perdu, hein?
2: J'espère.
1: Parce qu'on a encore 9 autres pépites.
2: Oui. Alors, toujours commencer son repas. On part maintenant du midi. Toujours commencer son repas par du cru. D'accord? On commence. Qu'est-ce que vous entendez par cru quand je vous dis cru?
0: Ben, salade. Quelque chose qui ressemble à de la salade, hein, on va dire ça.
2: Il n'y a que de la salade qui est crue. Qu'est-ce qui est cru?
1: Ça peut être du giromont.
2: Quoi encore?
1: Des christophines.
2: Quoi encore?
0: Bah,
2: et vous oubliez nos fruits?
0: Et les fruits. Voilà, c'est ça que je pensais. Effectivement, on pense à dessert pour fruits.
2: Ah.
0: Alors que c'est du cru aussi. Hein.
2: Voilà.
0: Hein, souvent, on le met à la fin.
2: Voilà.
0: Et certains n'aiment pas ce genre de dessert, mais préfèrent des glaces ou des choses comme ça. Et ça me fait penser ce matin même.
2: Oui.
0: Le petit déjeuner que j'ai pris, ce sont des flocons d'avoine, du miel.
2: Oui.
0: Et deux bananes. Donc voilà, vous savez tous mes secrets maintenant. Voilà.
2: Mais moi ce matin, j'ai eu ma sapotille de mon jardin.
0: Oui.
2: J'ai eu l'abricot de mon jardin, ma goyave de mon jardin, d'accord. Et j'ai rajouté une petite mandarine pour la vitamine C, une petite mandarine que j'ai prise, et ma cassave coco que j'ai pas eu le temps de manger dans la voiture parce que j'ai fallu coco. Je cours pour venir ici. Mais voilà mon petit déjeuner du matin. Les fruits de saison.
0: C'est pas mal la cassave.
2: La cassave.
0: Le matin,
2: oui.
0: Faudrait que j'essaie ça.
2: Tu as aussi là, tu peux mettre la farine de coco dans ta boisson lactée. Ça, c'est du lait, si c'est boisson végétale. Tu mets la farine de coco. Oh, c'est délicieux. Ça remplit bien, ça tient bien.
1: Alors, en termes de farine de coco.
2: Oui.
1: Il y a quelque chose qu'on pourrait faire. Quand, par exemple, on râpe le coco.
2: Oui.
1: Il nous reste là, ce qu'on appelle la pâche.
2: Oui.
1: On l'a râpé pour pouvoir faire de la confiture de coco, des granulats de coco, et pour extraire le lait, la pâche qui reste.
2: Oui.
1: Mais c'est la farine de coco.
2: Oui.
1: Qu'on ne jette pas, mais on l'utilise comme farine de coco. On l'utilise dans les... mais non, il n'y a pas de recette aujourd'hui. On va vous donner ça après. Parce que on est dans le tout pas GTI qui est sa vie. On ne jette rien.
2: Voilà.
1: Dans mon congélateur, j'ai un sac que j'ai conservé. Et au fur et à mesure, je prends, je mets dans mes sauces, je mets dans mes tartes.
2: Oui.
0: Là, ça avait la camoté, qui est la ouvert, et tout qui est ouvert.
2: Et là, bon, faut dire bon.
0: Il faut dire bon.
1: Exactement. Donc, vous voyez qu'on a un long chemin à parcourir, une belle aventure à vivre, hein.
2: J'espère.
1: Alors, Christelle.
2: Maintenant, le point que tout le monde attend. Il sera donné après le moment de la pause.

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0: Salutations à tous les auditeurs. Merci de vous connecter une fois de plus. Nous revenons juste après la pause sur notre fréquence Méga FM 88.9 et au numéro 23 17 11 05 90 23 17 11. Vous pourrez nous appeler en direct avec cette belle émission culinaire. Nous sommes en présence des trois mousquetaires. Il y a Patricia, il y a Christelle.
1: Hello.
0: Et il y a moi, Gilles, avec vous pour ces belles émissions.
2: Alors oui, Christelle.
1: Oui.
2: Tu nous as laissé un moment. Tu avais commencé à nous faire partager.
1: Oui.
2: Des pépites.
1: Oui.
2: Tu as commencé par la pépite. Boire de l'eau.
1: Oui.
2: La deuxième pépite.
1: Oui.
2: Aller se balader un peu, un quart d'heure.
0: 15 minutes, c'est ça?
2: 15 minutes, oui, au soleil. Des fois, les grandes personnes nous disaient pieds nus dans la terre ou dans l'herbe avec l'eau de la rosée. On va peut-être devoir chercher pourquoi.
1: Oui.
2: La troisième pépite, c'était quoi?
0: Alors, il y avait la notion, on a parlé de petit déjeuner effectivement avec Kassav, d'avoir un bon petit déjeuner le matin.
1: Ok. Si. Ensuite, le cru. Manger le cru.
2: On avait eu la quatrième pépite où il fallait qu'on commence à manger
1: le cru avant
2: le déjeuner.
0: On a parlé des fruits aussi, des fruits. Ça qui peuvent être dans le cru.
2: Ça peut être fruits et légumes.
1: Oui, oui, toujours. Le cru avant.
2: Alors, est-ce que tu es prête à nous donner la cinquième pépite?
1: Oui, cinquième pépite que tout le monde attend, qu'on en a déjà parlé. Boire pendant le repas. Il ne faut pas boire pendant.
2: Mais Christelle...
1: Je te vois venir.
2: On a besoin de faire descendre ce qu'on avale.
1: Oui.
2: Et l'eau permet de faire descendre.
0: Quand c'est de l'eau, parce que la plupart du temps,
2: c'est autre chose.
0: C'est autre chose.
2: Le liquide permet de faire descendre.
1: Mais qu'est-ce qui fait descendre le repas bien mastiqué au niveau de l'estomac? Est-ce que c'est de l'eau?
2: C'est ce qu'on dit.
1: Ah.
2: C'est ce qu'on a l'impression aussi.
1: C'est l'impression. Ce qui permet à mes aliments mastiqués de bien descendre, c'est ma salive.
2: Explique.
1: Ma salive, c'est mon eau.
2: Explique-moi.
1: Quand je mâche suffisamment mes aliments et convenablement, je n'ai pas besoin d'eau pour faire descendre. Maintenant, si j'avale le repas, comme on aime faire ça aux Antilles, nous avaler, manger là, nous presser, on n'a même pas le temps de mâcher, on n'a pas le temps. Donc, c'est normal qu'à un moment, le mortier nécessite un peu d'eau. Il faut rajouter de l'eau ciment parce qu'il faut
0: demander.
1: Tu vois un peu?
2: Yes.
1: Si tu prends le temps de mâcher tes aliments, je ne te dis pas de prendre 50 ans, mais si tu prends le temps de mâcher suffisamment, je n'ai pas besoin de boire pendant le repas. Maintenant, il y a d'autres, les pépites qu'on peut plus donner après celle-là. Je peux boire 30 minutes avant ou une heure, deux heures après.
2: D'accord.
1: Pas tout de suite après, parce qu'une fois que j'ai fini ma dernière...
2: La digestion commence.
1: Tout de suite. Dès que j'ai déposé ma fourchette, j'ai plus de mastication, ma digestion commence. Donc, j'ai pas besoin de donner d'eau. Je vais faire encore une deuxième toilette, je vais laver. Si je prends de l'eau, je lave. Je prends un exemple, j'aime prendre cet exemple-là. Quand je fais du mortier pour enduire
2: une façade,
1: j'ai mis la quantité d'eau qu'il faille pour que le mortier soit suffisamment consistant pour pouvoir tenir sur la façade. Mais si je rajoute trop d'eau, est-ce que le mortier sera liquide. Donc, il ne faut pas mettre trop d'eau. Il y a des proportions bien précises pour... Donc, j'ai envie de boire. Je bois 30 minutes, une heure avant. Et après, deux heures après mon repas, je peux commencer à boire parce que ma digestion est déjà en train d'être...
0: C'est très important, chers auditeurs, puisque c'est une pratique qui abîme au fur et à mesure le système digestif. Important de véritablement prendre le temps de mastiquer. Prenez votre temps, prenez du temps au temps.
2: Oui. Et quand on prend ce temps-là pour mastiquer, il semblerait qu'on aura tellement bien mastiqué qu'on n'aura même pas besoin d'avaler.
0: C'est ça.
2: Tout glisse et va dans les organes où il faut pour pouvoir nous nourrir.
1: Toujours.
0: Et on dit que je suis un mangeur lent.
1: Moi aussi.
0: Si on est à table,
1: oui.
0: Je finis toujours le dernier.
1: Pareil.
0: À chaque fois, j'étais obligé de prendre moins. pour permettre effectivement aux autres d'aller au bon rythme. Hein. Je ne sais pas si vous êtes comme ça,
1: oui,
0: chez
1: je
0: les
1: suis
0: auditeurs.
1: Comme ça. Moi aussi. Ouais. J'arrive pas à manger vite parce que si je mange trop vite, après, je ne me sens pas bien. J'ai comme si je sens une gêne au niveau de la gorge, mais je prends le temps de mastiquer, de bien ça va. Hein.
0: C'est ça,
1: j'ai pas
0: exactement,
1: envie de
0: ça se passe bien.
2: Donc, hein. Le résumé de cette pépite, là,
1: oui.
2: C'est de boire de l'eau en dehors des repas.
1: Toujours. Et comme je bois, j'ai déjà, si je suis mon planning de boire de l'eau, j'ai commencé le matin sans méditer, je continue, je vois ma bouteille, je bois. Arrive au repas, j'ai pas envie de boire, je mange parce que j'ai bu la quantité d'eau nécessaire. Je peux pas encore boire pour, ça va me faire le ventre, je vais un ventre super gonflé. Gonflé, je vais me sentir, ouais, j'ai pas mangé encore, maman, ventre là plein. Plein avec quoi? De l'eau. On n'a pas mangé la quantité nécessaire à ce dont moi j'ai besoin. Un agriculteur a besoin d'une quantité, une infirmière a besoin d'une quantité, un collégien. Chacun a une quantité. Oui, il y a une tranche d'âge. La personne âgée ne va pas manger ce qu'elle mangeait lorsqu'elle était plus jeune. Les quantités diminuent un peu.
0: Adapter. Apprendre à adapter, c'est la chose la plus difficile des fois. Hein. Apprendre à adapter par rapport aux besoins que nous avons.
1: Voilà. Donc tu n'as pas besoin de boire pendant le repas.
2: D'accord.
1: Et éviter tant qu'on peut les boissons sucrées, les boissons gazeuses. Évitons, s'il vous plaît. Je ne dis pas de ne pas en boire, mais si on peut les éviter. Juste une parenthèse, ma belle-mère, elle a 90 ans.
0: Bel âge.
1: Elle n'a jamais bu depuis que je suis mariée. Ça fait quoi? Ça fait 16 ans que je suis mariée. Et je ne l'ai jamais vue boire du jus autre que ce qu'elle prépare elle-même chez elle. Je vous dis, et quand vous la voyez, vous ne lui donnez pas 90 ans.
0: Ça donne une leçon, ça. Hein?
1: Oui, ça m'a donné une claque de chez claque. Elle m'envoie faire des courses, mais je n'ai jamais ramené chez ma belle-mère ni une boisson gazeuse, ni une boisson brique.
0: Soda ou...
1: Jamais.
0: Ouais, je vois.
1: Elle fait son jus, elle fait ses affaires... Elle met très peu de sucre et ensuite elle me donne ma bouteille et on boit. Franchement, je me dis, ça, c'est magnifique.
2: D'accord.
1: On peut essayer cela.
2: On peut essayer. Mastiquer.
1: Mastiquer.
2: Jusqu'à ce qu'il n'y ait rien dans la bouche et ça
1: et
2: descend
1: avaler.
2: Tout seul.
1: Tout seul.
2: D'accord.
1: Ok. C'est bon.
2: On va essayer ça.
1: On va essayer.
0: On va essayer.
1: Ouais.
0: Hein. Ouais.
1: On essaie. On ne demande pas de faire tout de suite aujourd'hui. Mm-mm. Non, on essaie. Chaque jour, on prend une pépite. On ne prend pas toutes les pépites d'un seul coup parce qu'on va vite se dire, pépite encore en bon. Mm-hmm. C'est chaque jour, une semaine. S'il nous faut une semaine pour, je prends la semaine pour comprendre et intégrer la pépite.
2: D'accord.
1: D'accord.
2: Ok.
1: C'est bon. Ensuite, quand j'ai fini de travailler, je rentre chez moi. D'accord. Une fois que j'ai pris mon dîner, je prends mon dîner à 18h. Pourquoi 18h? Parce que j'ai 3h, 2h de digestion. Si je fais 18, 19, 20, au plus tard 21h, ma digestion est terminée. Je peux aller me coucher.
0: Ça dépend aussi des plats ou c'est, on peut dire, 2-3 heures en général?
1: 2-3 heures, ça dépend.
0: Ou si on prend un repas bien costaud ou difficile?
2: Déjà, rappelle-toi que Gilles... Que nous prenons un repas de mendiant le soir.
1: Très bien. Elle
2: donc, il ne peut pas être plus consistant.
0: Donc, il ne peut pas être costaud.
2: Non.
0: Ça veut dire quoi, un repas de mendiant?
1: En termes
0: de quantité, ça veut dire quoi, oui.
1: Parce que bien souvent, on aime dire, excuse-moi, Patricia, bien souvent, j'entends mon père, il aimait dire ça. On ne peut pas manger à midi.
2: On dit,
1: on va rattraper quoi? Midi, j'ai passé. Il y a 20h, midi, pas là encore. Donc, tu ne peux pas me dire que tu rattrapes le repas du midi. Le soir, à 18h, 19h, tu manges du riz, des haricots avec de la viande ou du porc. Non, ça fait trop pour la soirée. Ça fait trop. Manger comme un mendiant, ça veut dire quoi? Manger comme un mendiant. Une tranche de pain, une petite salade, un petit thé.
0: Peut-être pas du tout. Parce que
1: ou aussi,
2: pas du tout. La plupart du temps, je ne dîne pas.
1: Un TPI.
0: Avec nos recommandations, bien sûr, médicales.
1: Oui, tout à fait. Voilà, s'il y a une recommandation médicale, il n'y a pas de souci. Mais ne pas manger une assiette du midi, là, fait. Voilà, s'il y a une recommandation médicale, il n'y a pas de souci. Mais ne pas manger

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0: fois de plus, merci d'être avec nous, connecté sur Mega FM 88.9. Nous sommes avec les Trois Mousquetaires pour cette belle émission culinaire. Rappelez-vous, mettez cela dans votre agenda chaque premier et troisième jeudi du mois de 9h à 11h. Préparez vos questions, préparez vos recettes. Vous pourrez même filmer ce que vous faites en cuisine et nous l'envoyer. Nous sommes de retour ici sur le plateau et Patricia en réserve d'autres éléments pour nous.
1: Alors, nous sommes sur le Facebook Live de Mega FM. Donc, c'est à ce niveau-là que vous pourrez poster vos recettes filmées. D'accord ? On n'a pas besoin de complications. Mm-mm. Pas de complications. On veut vous faire gagner du temps. D'accord.
0: Tranquille, donc, posé, comme on dit.
1: Tranquille.
2: Posé, dosé.
1: Posé.
0: Posé, dosé.
1: Nous voulons juste que nous fassions les choses de manière appropriée et de manière saine. Nous allons continuer à utiliser les produits du terroir parce qu'ils sont extraordinaires, n'est-ce pas, Christelle?
2: Très, très, très vrai ce que tu dis. Extraordinaire. Et pendant que on écoutait le son qui vient de passer, ces paroles-là, ça fort, yo fort. Je vais vous dire qu'elles sont puissantes. J'ai écouté, j'ai pas tout, malheureusement, mais j'ai entendu au moins ça, cette partie. Et quand j'ai entendu Claude déconner, j'ai pensé à plusieurs choses. Les feuilles de goyave, les jeunes feuilles de goyave sont très bonnes pour nettoyer le système. Le corps, lorsqu'on sait, les feuilles sont aussi puissantes que le fruit en lui-même.
0: Mm-hmm. Feuilles de goyave.
2: Des feuilles de goyave.
0: Parce que moi, j'ai entendu parler des feuilles de goyave pour constipation.
2: Tout à fait. Mais il n'y a pas que ça.
0: Il n'y a pas que ça.
1: C'est limité, en fait.
2: Oui, et aussi, nos grands-parents, c'est dommage, je ne veux blesser personne, mais nos grands-parents partent avec ce savoir dans leur tombe et ça nous met un problème. Moi, j'ai eu cet avantage d'avoir mes grands-parents, mes grands-mères qui m'ont donné certaines pratiques. Et j'en garde quelques-unes, mais la goyave, on avait toujours à dire, mais c'est pas que pour la constipation, c'est un antibactérien, un nettoyant pour le système immunitaire très puissant.
0: C'est intéressant. Hein.
2: Les feuilles de goyave, le fruit est très bon, mais les feuilles aussi sont. Faut pas négliger d'en boire. Je vous dis que c'est une passion, c'est bon. Au début, j'avais tellement peur de parler devant le micro, mais maintenant, ça coule. Maintenant, là, c'est bizarre. C'est une passion chez moi, la cuisine. C'est une passion chez moi, j'aime beaucoup. Et il y a des pratiques que je ne faisais pas et que depuis que je suis mariée, je les observe. Et tous les soirs, mon époux se fait un devoir de préparer un thé pays. Il ramasse n'importe quelle feuille qu'il trouve autour de la maison.
0: Thé au sol, thé de...
2: Feuille d'avocat, feuille de mangue, feuille d'avocat, moringa, feuille de goyave. Tout ce qu'il trouve comme feuillage autour de la maison, il prend. En parlant de ça, 5 secondes, on va revenir aussi dessus. Il y a beaucoup de choses sur lesquelles on va revenir. Nous sommes pour le moment pas trop bouillons, mais nous allons revenir dessus. Quand je veux faire le thé le soir, je ne vais pas prendre les feuilles le soir même.
1: Elle
2: est bourrée de produits. Ça veut dire qu'elle est bourrée de produits. La sève est dedans à outrance. C'est pour cette raison qu'on dit mounolo, moun mort, parce que non, je dois prendre entre midi et 14 heures à peu près, à cette heure-là où la sève est en train de se propager dans les branches. Oui, je ne vais pas le soir. Maintenant, si je vais le soir, c'est une urgence. Je dois réveiller l'arbre.
1: Et tu as de nous montrer réveiller.
2: Réveille-toi.
0: Mais où est-ce que vous avez pris cette technique?
2: Mais c'est ma grand-mère qui me l'a dit. Ma grand-mère.
1: Et quand tu la secoues comme ça,
2: la
1: sève descend.
2: Et je récupère. Mais
0: on risque de voir plein d'auditeurs en train de secouer des arbres partout.
2: Non, faut pas trop les secouer, faut les laisser dormir. C'est une urgence. Mais si je sais que je vais préparer, donc Florian, qu'est-ce qu'il faisait? Il prépare depuis le midi, il prend les feuilles, il les met
1: en ballot.
2: En ballot. il dépose dans une assiette. Et lorsque le moment arrive, il met la casserole. Je vous dis une casserole qui prend 3 litres. Il met et lâche, une fois que c'est à sa bouche, il lâche le ballot. Il recouvre avec l'assiette. Ouais. On met des glaçons pour que les saveurs restent dedans. Les principes actifs restent dans la...
1: Tu viens de nous donner une technique, là.
2: Ouais, ça va nous faire passer 50 minutes encore. Oui, c'est
1: tu viens de nous donner une technique.
2: Oui.
1: En général, on recouvre nos infusions, nos décoctions, et on en a fini.
2: Oui.
1: Cependant, il y a la technique des glaçons.
2: Tout à fait.
1: Donc, on retourne le couvercle.
2: Oui.
1: Et on dépose dessus des glaçons.
2: Tout à fait.
1: Les glaçons empêchent à la vapeur de monter.
2: Et au principe actif.
1: Et donc, les principes actifs retombent. Dans le liquide.
0: Figé, en fait.
2: Voilà. Ouais. J'ai mon infusion ou mon thé ou ce qu'on veut rempli de produits. Tout ce dont j'ai besoin pour mon organisme. Et je vous dis, tous les soirs depuis, je prends du thé de ceci, thé de cela, thé de ceci, thé de cela. Ça fait du bien. J'ai pas faim le soir. Je prends mon petit thé. Chacun prend 2 tasses et c'est bon.
0: Ça coupe faim un peu comme cela.
2: Oui.
0: Ça agit comme un coupe faim.
2: Oui, oui.
0: Ouais.
1: Deux tasses ou deux bols ou deux mains?
2: Ah non, 2 tasses, oh non. Nous avons des tasses sérieuses. Oh,
0: c'est bon.
2: 2 tasses.
0: Bonne quantité quand
2: oui,
0: même.
2: Oui. Et au début, l'erreur qu'on commettait, c'est de mettre beaucoup de sucre. Et vous voyez, quand on met du sucre, la couleur de l'eau change.
1: Change, c'est vrai.
2: Non. On met très peu. Si on aime toujours le sucre, on diminue. Jusqu'à ce qu'on arrive à ne plus mettre de sucre.
1: C'est ça.
2: Je vous dis, c'est de
1: c'est l'objectif.
2: De l'objectif, c'est de... Voilà. Et je... Sans sucre.
1: Plein de nutriments,
2: oui.
1: Plein de bonnes choses pour notre
2: pour
1: corps.
2: Le corps.
1: Et
2: on se fait du bien.
1: D'accord. Eh bien, chers auditeurs...
2: Voilà ce qu'on voulait vous dire pour terminer. Hein. Voilà, on termine en beauté.
1: En beauté, bah, oui.
0: Oui, okay.
1: On a été très contente de vous avoir.
2: Oui.
1: Très contente d'être avec vous.
2: Oui,
0: aussi.
1: Et toi, mousquetaire.
2: Oui, tout à fait. Très content.
1: On avait de l'appréhension, mais on se rend compte que notre passion nous guide.
2: Ouais.
1: Et nous fait vous donner des perles, de vous offrir des perles. Et nous sommes là pour ça. Nous allons continuer à vous offrir des perles.
2: On compte sur vous hein, pour nous donner quand même une orientation si vous voulez qu'on parle de certains de sujets qui vous intéressent. Si vous avez aussi des informations, n'ayez pas peur, n'hésitez pas. Vous avez le Facebook et vous avez le numéro 05 90 23 17 11. Vous pouvez nous appeler et nous faire part de vos expériences.
0: Et ça, c'est important puisque on disait que les grands-mères avaient des secrets qu'elles gardaient là. Ah. Et moi-même, j'ai beaucoup appris puisque j'avais même le petit cahier de ma grand-mère qu'elle m'avait donné, un cahier vert, et concernant toutes les recettes. Et j'aimais énormément les plantes médicinales. Et j'en collectionnais.
2: Moi aussi.
0: Et donc, vous aussi, je ne sais pas si vous avez un cahier de recettes ou un cahier qui vous aide à planter mieux. Mais nous aurons besoin de toute votre connaissance à partager avec nous. Préparez vos téléphones, vous allez devoir filmer ce que vous faites et nous l'envoyer. Vous allez le commenter et on pourra peut-être même partager ce que vous nous envoyez.
2: Tout à fait.
0: Hein, avec bien
1: la radio. Ces jours,
2: ils vont débarquer à la radio avec quelque chose. On va accueillir cette personne et manger avec elle.
0: Pourquoi pas inviter un auditeur aussi à la radio.
1: Vous avez tous les deux pris ce que j'allais dire.
0: Ah bien.
1: Probablement à venir avec nous. Rappelez-vous, nous avons un petit questionnaire. Quelle est la différence?
2: Oui.
1: Quelle différence faites-vous entre se nourrir, entre manger et s'alimenter?
0: Important.
1: À la semaine prochaine.
0: À la semaine prochaine.
1: On ouvre l'antenne avec vous la semaine prochaine.
2: Allez,
1: c'est bon.
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0: 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Bienvenue et merci de nous rejoindre. 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Bonjour à tous, merci d'être connecté. Où que tu sois, tu es au bon endroit, que tu sois chez toi, dans ton salon, dans ta cuisine, ou dans ton jardin ou dans ta voiture, reste connecté, ouvre ton cœur. Dieu te parle aujourd'hui. Aujourd'hui, nous allons parler d'un sujet qui nous concerne tous, et qui nous a concernés à un moment donné dans notre vie, l'indécision. L'indécision entre peur et immobilisme. As-tu déjà eu cette sensation d'être bloqué par entre deux choix, incapable d'avancer? Tu réfléchis, tu analyses, tu pèses chaque option, et pourtant rien ne bouge. Tu sais que l'indécision, ce n'est pas seulement hésiter. C'est parfois rester prisonnier de ses peurs, rester prisonnier de ses doutes et de la peur de se tromper. Et pendant ce temps, la vie continue, la vie avance sans nous attendre. Et aujourd'hui, on va explorer une réalité simple. Trop réfléchir parfois, c'est parfois refuser d'avancer. Tu sais que nous pensons souvent que réfléchir davantage va nous sécuriser. Parfois, il faut réfléchir, bien entendu. Mais en réalité, à force de vouloir tout anticiper, on finit paralysé. L'indécision crée parfois une illusion, et celle qu'en ne choisissant pas, on évite des erreurs. Mais ne pas choisir, c'est déjà un choix. La Bible le dit clairement, l'homme irrésolu et inconstant dans toutes ses voies. Voilà un petit peu comment la Bible qualifie l'homme irrésolu et inconstant dans toutes ses voies. Cela signifie que l'absence de décision ne produit pas forcément la neutralité, mais parfois plutôt l'instabilité. Le sage Salomon donne une image très frappante. Il dit, le paresseux dit, il y a un lion dehors. Le paresseux dit, il y a un lion dehors. Ce lion n'est pas réel. Mais dans l'esprit du paresseux, cela devient une excuse pour ne pas avancer. Il y a un lion dehors, donc il ne va pas sortir. C'est-à-dire, tu te dis, et si ça échoue? Et si je me trompe? Et si ce n'est pas le bon moment? Tu sais que ces pensées deviennent des lions imaginaires qui parfois, ces lions peuvent t'immobiliser, te bloquer. Le problème n'est pas toujours le danger réel. Quand il y a un danger, on fait attention. Mais la peur, une peur amplifiée dans son esprit. Tu sais que les décisions viennent souvent de plusieurs sources aussi. Donc la peur de perdre, la peur de regretter, et aussi l'attachement au confort. On ne veut pas bouger, on reste là. Et le manque de confiance en soi et aussi en Dieu. On préfère rester dans une situation connue, même inconfortable, plutôt que d'entrer dans l'inconnu et d'aller vers un nouveau terrain, vers une nouvelle conquête. Mais tu sais que bien que cela a un coût, hein, ne pas décider un prix. C'est-à-dire, les opportunités peuvent disparaître. Les situations parfois se dégradent, les relations parfois s'abîment parce qu'on est bloqué, on ne sait pas ce qu'on veut, on est là, on est dans l'hésitation. Mais aussi les projets stagnent, il n'y a pas de projet parce qu'on se dit est-ce que ça va marcher, est-ce que ça va réussir, mais pour savoir si ça va marcher, il faut bien que tu essaies. Et pendant qu'on hésite, rappelle-toi, le temps, lui, il avance. En d'autres termes, l'indécision donne l'impression de prudence, mais parfois, elle cache simplement la peur d'agir. Avancer ne signifie pas être certain à 100%. Avancer, c'est choisir malgré l'incertitude. Et peut-être que la vraie question n'est pas si je faisais le mauvais choix, mais plutôt quel est le prix de ne pas choisir. Quand Dieu te parle, quand Dieu t'invite à prendre une direction, parfois tu peux rester là bloqué entre deux choix, est-ce qu'il faut aller, est-ce qu'il ne faut pas aller. Lorsque Dieu veut t'inviter à venir le voir pour que ton cœur puisse être changé, tu restes là dans un certain confort parce que tu ne veux pas bouger. Bouger, c'est changer. Mais j'aimerais te dire aujourd'hui, laisse Dieu agir dans ta vie. Prends les décisions quand il faut. Merci d'avoir écouté cet épisode. Et dans le prochain, nous irons plus loin en explorant des exemples bibliques où les décisions face à une urgence a eu des conséquences très profondes. Si tu es dans cette situation de l'indécision, tu as besoin d'être aidé, va voir un professionnel ou prends contact avec nous, l'Évangile sans frontières 971, nous allons t'aider. À très bientôt. Que Dieu te garde et te bénisse.
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0: Il y a Edomo Patas, président François Babadi. 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

0: d'un film.
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2: Eh bien, soyez les bienvenus dans votre émission Faut qu'on en parle. Ce soir, on pose une question qui dérange. La culture est-elle en train de perdre la bataille face au like ou est-elle simplement en train de changer? Entre un roman primé et une story virale, qu'est-ce qui attire le plus notre attention? Entre un débat d'idées, une dispute filmée en villa, qu'est-ce qui fait le plus d'audience? La télé-réalité fabrique-t-elle des célébrités en quelques semaines? Les influenceurs dictent des tendances en quelques secondes. Et pendant ce temps-là, le théâtre, le cinéma d'auteur, la littérature ou la réflexion interculturelle prennent parfois à se faire une place dans le flot continu des écrans. Alors, faut-il parler d'appauvrissement culturel? Sommes-nous en train de confondre visibilité et valeur? Ou assistons-nous tout simplement à une redéfinition de ce qu'on appelle la culture? Car après tout, la culture n'a jamais été figée.

0: évolue avec son époque. Mais la question reste entière. Évolue-t-elle vers plus de diversité ou vers plus de superficialité? Ce soir, on va pas caricaturer, on va confronter, on va questionner nos pratiques, nos écrans, nos choix. Effondrement culturel ou mutation inévitable, divertissement coupable ou nouvelle forme d'expression populaire. On en parle tout de suite avec nos invités dans Faut qu'on en parle. Et pour co-animer cette émission avec moi, elle est bien sûr toujours là. Bonsoir Mylène.
1: Bonsoir, bonsoir à tous.
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1: Depuis plus de 20 ans, la télé-réalité s'est installée durablement dans notre quotidien. Aimée, critiquée, parfois méprisée, elle divise.
0: Pour certains, elle incarne un divertissement facile, accusé d'appauvrir la pensée et normaliser les clichés. Pour d'autres, elle est avant tout le reflet brut de notre société, de ses rêves, de ses excès et de ses contradictions.
1: Dans le même temps, une autre révolution s'est imposée, celle des influenceurs. Nouveau visage de la notoriété, suivi par des millions de personnes, ils influencent les modes, les discours, les comportements, au point de concurrencer parfois les médias traditionnels, les artistes ou les intellectuels.
0: Mais faut-il y voir une menace pour la culture dite classique, celle de l'école, des livres, du cinéma ou du théâtre, ou simplement l'émergence de nouvelles formes culturelles en phase avec leur époque?
1: Derrière ces phénomènes, une question centrale se pose: assistons-nous à un effondrement culturel ou à une transformation profonde de nos repères? La télé-réalité est-elle un simple divertissement coupable ou un miroir de notre société?
0: Nos spécialistes en plateau répondront à vos questions.
1: Écran, likes et célébrités, la culture est-elle en train de changer de visage? C'est tout de suite dans Faut qu'on en parle.
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0: Et nous recevons pour cette émission Gary Jarny, qui est candidat de télé-réalité, comédien et chroniqueur. Bonsoir Gary.
3: Bonsoir, bonsoir à tous.
1: On a aussi Olivier Duris, psychologue clinicien, docteur en psychopathologie et psychanalyste. Bonsoir.
4: Bonsoir.
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1: Lorsque vous avez lu le sommaire de l'émission sur notre chaîne YouTube ou sur notre page Facebook, vous avez été très curieux et vous nous avez posé pas mal de questions. Comprendre ce que c'est la télé-réalité dit de nous, dérive culturelle ou reflet assumé de la société contemporaine. Commençons tout de suite cette partie avec quelques chiffres.
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1: Luc, la télé-réalité tire-t-elle la culture vers le bas?
0: En France, près de 6 Français sur 10 déclarent regarder ou avoir déjà regardé la télé-réalité au moins occasionnellement. Pourtant, plus de 65% estiment que ces programmes donnent une image appauvrie de la société. Un paradoxe clair, on regarde, mais on critique.
1: La télé-réalité influence-t-elle les comportements?
0: Chez les 15-24 ans, près d'un jeune sur deux affirme que les candidats de télé-réalité représentent une forme de réussite sociale. À l'inverse, 70% des plus de 40 ans considèrent que ces programmes véhiculent de mauvais modèles, un clivage générationnel net.
1: On passe tout de suite aux réactions de nos auditeurs.
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0: Julie, 42 ans, je regarde parfois, mais je sais que ce n'est pas la vraie vie. Le problème, c'est quand certains y voient un modèle.
1: Kamel, 29 ans, on critique la télé-réalité, mais c'est aussi parce qu'elle nous montre une réalité qui dérange. Et avant de commencer ce débat, passons par une présentation. Jarry, pourquoi toi avoir choisi de faire de la télé-réalité?
0: Gary.
3: Alors moi c'est Gary. Voilà. C'est Gary. Jarry. C'est pas grave.
0: Voilà. Mais c'est bien. Au moins
1: tu poses le débat. Ça commence bien l'émission. Voilà.
0: Bah oui, effectivement, faites une petite présentation.
3: Alors, pourquoi j'ai commencé la télé-réalité? En fait, c'est arrivé à moi en 2019 sur un message en DM sur Instagram où on me dit coucou, je suis casteuse pour une émission qui va arriver sur un grand média qui était Netflix à l'époque. On va faire la première télé-réalité française. On a pensé à toi, est-ce que tu veux passer le casting, etc. Moi, j'étais barman. Du coup, j'avais rien à perdre, c'est ok, je tente le truc. De toute façon, moi, j'ai une vie qui est faite, ça marche, c'est drôle. Si ça marche pas, tant pis. C'est comme ça que c'est arrivé à moi. Et après, évidemment... Donc je suis arrivé sur The Circle Game en l'occurrence, qui était la télé-réalité de la vérité, parce que on a été tourné en plein confinement, donc c'est drôle. On a été confiné dans un confinement, c'est très drôle. Et ensuite les autres émissions sont arrivées à moi et évidemment d'autres portes ouvertes qui m'ont ouvert après les chroniques médias ou la comédie qui est arrivée à moi par la suite. Voilà.
1: C'était un rêve de faire des chroniques, de faire du cinéma, enfin, ou c'était vraiment à la base t'étais barman et tu comptais rester barman?
3: Ah, alors moi c'est quand même un rêve de gamin. C'est-à-dire que je me suis toujours dit quand j'étais gosse, j'ai fait beaucoup de théâtre, beaucoup de danse, je faisais des années de théâtre, mes études dans le théâtre et une dizaine d'années de danse aussi. Donc j'avais envie d'exprimer, en tout cas le théâtre me plaisait beaucoup. C'était vraiment mes trucs préférés. Et au final, la télé, mais bon, moi, je vis en Vendée, au Sable d'Olonne. J'étais un garçon de province et je ne savais pas trop comment faire pour. Donc, c'est un rêve sans penser que c'est possible. Je suis issu de la classe ouvrière. Donc voilà, on n'imagine pas les choses comme ça. Et puis, c'est arrivé à moi. Je me suis dit, pourquoi pas tenter la chance? Et puis, au final, la chance a été avec moi. Pour réaliser un peu de rêve.
1: Donc, tu as réussi à passer du théâtre à la télé-réalité. Tu as vu un pont directement parce que le théâtre, c'est de la culture ancienne, hein, on va dire.
0: Toujours d'actualité quand même, clairement.
1: Oui, mais pour les jeunes, c'est quelque chose un peu d'obsolète. À la télé-réalité, que complètement la mode.
3: Oui, alors après, le théâtre, c'est parce que c'est dans mes études supérieures. Donc, évidemment, on apprend les classiques, etc., etc. La télé-réalité, bah, pourquoi pas. C'est là. En fait... La télé-réalité, moi, ce que j'aime dans ça, c'est vivre une aventure, une expérience, quel que soit le mot qu'on met derrière, mais que tu ne ferais pas dans la vie de tous les jours. Genre, la dernière expérience que j'ai faite, c'est partir sur une île déserte, savoir si je pouvais survivre sans manger, sans me doucher, sans le confort quotidien. Je vous avoue que dans la vie de tous les jours, je vais pas me dire moi-même, tiens, je prends mon sac à dos, je vais vivre pendant un mois la survie, on va voir si je vais tenir. Ça ne m'intéresse pas. Mais là, le fait de le vivre, d'être encadré quand même, quoi qu'il arrive, et puis en plus on est payé, on va pas se voler la face, ben forcément on y va.
1: Et toi, Olivier, comment c'est venu que tu t'intéresses un peu à ce milieu?
4: Moi, en fait, je m'intéresse depuis plusieurs années maintenant à la question, en fait, de tout ce qui touche à la culture du numérique et aux nouvelles technologies. Donc, à la base, moi, je travaille essentiellement sur la question des jeux vidéo et des robots, et notamment de leur usage dans la clinique et de leur impact sur le développement. Et donc, forcément, au bout d'un moment, je suis rentré dans une association qui s'appelle l'association 36912, qui a été créée par Serge Tisson, et où nous, on fait beaucoup, en fait, de prévention et d'information sur tout ce qui touche, en fait, à la question de l'impact des nouvelles technologies et de la culture numérique sur le développement, les relations et tout ça. Et dans un aspect, en fait, qui est pas du tout, marginalisant. On n'est pas du tout là pour essayer d'en faire un mauvais objet, mais pour essayer de comprendre ce qui s'y passe et de travailler dessus. Donc, en fait, moi, c'est pas forcément la télé-réalité le centre de mon travail. Moi, c'est vraiment tout ce qui touche, en fait, à la question de la culture numérique et de la culture des jeunes.
0: Mais du coup, c'est lié, finalement, parce que quand on est, finalement, candidat à télé-réalité, on est très exposé. Du coup, on est sur les réseaux sociaux. Donc là, on arrive sur le numérique. La culture numérique, aujourd'hui, elle tourne là. On voit bien que les jeunes regardent énormément ces réseaux sociaux. Et donc, du coup, c'est lié aussi aux influenceurs. Donc, ça fait complètement la passerelle en termes de culture entre la culture traditionnelle où, allez, on va voir une pièce de théâtre comme avant, et on le voit, et d'ailleurs toujours maintenant, heureusement. Aujourd'hui, la culture bouge vers ce numérique.
4: Bah, notamment dans la question de la télé-réalité, parce que quand on regarde au début en 2001 avec l'arrivée de Love Story, c'était une émission télé qu'on regardait. Et ça a été comme ça pendant longtemps, en fait, hein, alors qu'aujourd'hui, on est plutôt sur quelque chose qui va être transmédia. Où en fait la télé-réalité n'est pas seulement une émission, mais c'est aussi des influenceurs qu'on suit partout sur les réseaux et avec qui on communique aussi via les réseaux. Donc il y a vraiment aussi une évolution de la consommation de ce type d'émission du fait aussi de l'arrivée des réseaux sociaux et de la consommation que les jeunes et les moins jeunes en font.
0: Oui, clairement.
1: On a l'impression aussi que les candidats aujourd'hui deviennent candidats pour ensuite être sur les réseaux sociaux et inversement que les casteurs cherchent aussi des micro-influenceurs déjà un peu installés sur les réseaux pour devenir candidat. Qu'est-ce que t'en penses? Je vais y arriver,
0: Gary.
3: Je suis pas spécialement d'accord parce que je pense que ce qui les intéresse surtout quand on est caster, c'est une personnalité, qu'elle soit micro influente ou pas. Je suis pas sûr que c'est ça qui est recherché à la base. C'est plutôt est-ce que la personne va être à l'aise face à la caméra. C'est surtout ça, parce que la télé-réalité, ce qui change de la réalité en l'occurrence, c'est qu'il y a une caméra. Quand tu fais ta cuisine dans la vie de tous les jours, t'as pas de caméra. Bon, ben quand t'es dans un programme, il y a une caméra qui te suit en train de faire ta recette. Voilà. Bon, bref, c'est juste la différence. Donc je pense que c'est juste une histoire de personnalité. Après que certains s'en servent, parce que malheureusement il n'y a pas la science infuse, un casteur peut se tromper. Il y a des gens qui peuvent mentir sur leur vie pour faire croire que machin, on les met à la télé au final. Bon, bah, c'est pas forcément la vérité de ce qu'ils ont vendu au préalable. Mais quoi qu'il en soit, non, je pense que c'est surtout la personnalité. Je pense pas que c'est la recherche de buzz de réseaux sociaux. Je pense que c'est plutôt la télé qui a cherché les réseaux sociaux pour se donner une nouvelle vie. Je pense que c'est surtout ça. Et donc, par conséquent, les candidats de télé-réalité, si on parle de ce créneau-là, ont suivi les choses.
0: Alors, près de finalement 60%, j'ai dit tout à l'heure, regardent, ou ont déjà en tout cas regardé la télé et les réalités, 60% des Français. Hein, est-ce qu'on peut aujourd'hui finalement considérer ça comme une sous-culture marginale? Ça s'est vraiment imposé dans la culture d'aujourd'hui?
3: Mais qui est qui pour dire que c'est de la sous-culture? C'est ça le problème.
0: C'est souvent ce qu'on entend dire, hein, clairement. C'est oui, les candidats de télé-réalité, est-ce que c'est le cas? Est-ce que c'est pas le cas?
1: C'est pareil pour les gamers, justement.
0: Tout à fait, ouais. Bien sûr. Ou ceux qui font, tous les gamers qu'on voit sur les réseaux, ou d'autres, effectivement, qui font des énormes events. Est-ce que ça, c'est aussi une transformation de la culture, Olivier?
4: Bah, alors, moi, je ne suis pas du tout d'accord pour qu'on parle, en fait, de la question de sous-culture, en fait, hein, même si, alors, moi, personnellement, je ne suis pas du tout quelqu'un qui s'intéresse à la télé-réalité. J'en regarde pas du tout et ça ne m'a jamais parlé. Mais c'est pas pour autant, en fait, que je considère qu'on puisse hiérarchiser quelque chose dans l'ordre de la culture. Moi-même, qui suis un très gros joueur de jeux vidéo, par exemple, je pense que les gamers s'en sont déjà pris suffisamment plein la figure, justement, par rapport à ça. Et on peut même remonter à plus loin avec la bande dessinée dans les années 50, avec le rock, avec... toutes ces choses-là, en fait, qui, à partir du moment où elle plaît à une communauté et qu'elle plaît, en fait, et qu'elle crée une sorte de clivage, en fait, social par rapport à ceux qui regardent et ceux qui ne consomment pas, qui peut, en fait, générer cette espèce de regard un peu condescendant là-dessus. Ce qui est important après à entendre, c'est que la télé-réalité, elle est plus la même aujourd'hui que ce qu'elle était avant, quand même, hein. Et ça, je pense que c'est aussi essentiel. C'est ce qui fait que le rapport que les gens qui viennent faire de la télé-réalité n'est pas le même par rapport aux médias, et pareil pour la question des gens qui le consomment. Après, finalement, on parle, vous voyez, d'un truc qui aujourd'hui a 25 ans en France, hein, donc je ne considère pas
0: c'est ça, mais effectivement, quelque chose de si nouveau que ça. Mais effectivement, il y a 25 ans, on n'avait pas les réseaux sociaux et toute cette culture du numérique. Par exemple, pour dériver sur le gaming, quand on voit des événements qui sont maintenant filmés en live, comme le The Event, par exemple, qui est un événement finalement caritatif, donc qui finalement fait partie de la culture. Quand on voit tous ces gamers, c'est filmé, donc en fait, quelque part, c'est une sorte finalement de télé-réalité au final. Mais c'est une nouvelle forme de culture, le fait qu'aujourd'hui, on puisse montrer sur les réseaux, en direct, finalement, j'allais dire tout et n'importe quoi, pas spécialement n'importe quoi, mais beaucoup plus de choses qu'effectivement on n'avait pas il y a 25 ans. Quand Love Story a démarré en 2001, il y avait que ça, c'était une révolution. Tous les Français, et là on n'était pas à 60%, ça devait être 99% des Français qui regardaient cette émission, parce qu'il n'y avait que ça, il n'y avait pas les réseaux sociaux, et c'était une nouvelle forme de voyeurisme à l'époque, hein, parce que Love Story, il y avait rien, c'était creux, hein, comme émission à la base. On avait enfermé des gens dans un local, basta, c'était à peu près ça. Il y a aussi cette
4: C'était une époque où aussi la question qui se posait, quand on écoutait un peu les interviews des personnes qui participaient à Love Story, on voyait, hein, qu'il y avait aussi une volonté chez les candidats de pouvoir exister aussi à travers le regard, enfin exister ou se transformer ou se créer son histoire aussi à travers le regard de la caméra et surtout le regard du public. Il y avait quelque chose aussi de très personnel là-dedans, quelque chose qui était beaucoup moins entre guillemets professionnalisé que ce qu'on a aujourd'hui. Alors, je comprends qu'on puisse faire le rapprochement avec des événements caritatifs comme le Z-Event ou autre, mais on est quand même sur un autre type de médias, on est quand même sur un autre type de consommation. D'ailleurs, généralement, ce sont pas forcément les mêmes personnes qui vont consommer la télé-réalité ou ce type de gros événements. Mais en tout cas, oui, on voit que ça fait partie quand même d'une culture, en fait, de notre époque. Une culture qui, pour moi, certes, est venu et apparu du fait aussi de l'apparition de ces nouveaux outils que sont les réseaux sociaux, que ce qu'est Twitch, que YouTube, que ce que Internet a pu apporter, mais qu'ils ont aussi, ils sont un petit peu à la fois le reflet de ce que de ce qui marche auprès du public et à la fois aussi quand même une création entre guillemets pensée pour pouvoir faire du chiffre dans certains cas, et donc qui va être aussi réfléchi en avance pour pouvoir offrir quelque chose qui va capter l'attention des individus. Donc en fait, il y a plein de choses à voir et il faut percevoir vraiment tous les embranchements qui peuvent exister entre le fait que certains ont toute la bonne volonté du monde pour y faire partie, d'autres réfléchissent en avance pour faire quelque chose qui puisse payer le plus possible, et après il y a aussi tout le travail qui va être fait autour de comment garder l'attention de l'individu ou des choses comme ça, quoi.
1: Tu parlais tout à l'heure de Love Story, tu disais que c'était assez cru, Luc. C'est pas plutôt une expérience sociale, qui a été mise en place justement pour montrer aux gens et voir aux gens un peu tous les comportements que peut avoir l'humain, en fait, quand il est enfermé quelque part. Gary, toi qui le vis, est-ce que...
3: Pour moi, la télé-réalité, pour moi, c'est le miroir de l'être humain. Alors, avec ses pires défauts comme ses plus belles qualités. Donc après, on l'a face à nous. D'où pourquoi on va être plus souvent critiqué parce qu'en fait, on critique ce qui nous ressemble. C'est tellement plus simple.
0: C'est ça, souvent, la télé-réalité, on se demande si c'est finalement un miroir social ou une fabrique du vide, tu vois, donc cette fameuse critique, comme tu dis.
3: Voilà, mais moi, je pense que c'est plutôt un miroir social. Et évidemment, on critique quand ça nous dérange, quand ça nous pose un souci. Et c'est-à-dire, si ça nous dérange et ça nous pose un souci, c'est que ça nous touche. Donc, d'une manière ou d'une autre, quelque chose, la façon que ça nous touche. Et Love Story, pour en parler, c'est venu d'un exemple très frappant. C'est Alexia Laroche-Joubert qui l'explique très bien, comment ça lui est venu à l'idée, etc. C'est qu'elle s'est dit, les gens, à l'époque, est arrivé les ordinateurs, vous savez, avec les gros cubes, là, avec la petite webcam qui était ronde, et les gens commençaient à s'adorer, à se filmer. C'est comme ça qu'est venu Love Story, enfin, l'idée du loft, en tout cas. Les gens aimaient bien se mettre en valeur. Alors, c'était par la webcam qui était ronde. Aujourd'hui, c'est par notre smartphone, etc., etc.
0: Oui, à l'époque. Ouais.
3: Donc, en fait, c'est juste les mêmes codes, mais qui ont évolué. Comme on peut venir au début de la photographie, comme au début de la télévision, dans les années 50, en tout cas, où ça s'est démocratisé largement, ça va être un peu à l'avant, mais en tout cas, où plus ou moins les foyers avaient une télé. C'est, faut avancer avec sa culture. Et quel est le point commun qui fait avancer de cette culture-là? C'est toujours la jeunesse qui apporte leur bagage de ce qu'ils ont envie. Comme je prends l'exemple des Yéyés dans les années 60, où les parents étaient apeurés que leur gamin écoute Johnny Sheila et compagnie, parce que c'était les Yéyés, c'était tendance, c'était pas la musique qu'ils avaient l'habitude, ils étaient encore sur Brassens et compagnie. Et ben voilà, c'est toujours la jeunesse qui apporte une nouvelle forme de culture, en tout cas une nouvelle forme de divertissement. Et c'est toujours un peu les anciens qui coincent jusqu'à temps qu'ils adoptent la chose. Mais voilà, là aujourd'hui, on parle de la télé-réalité, mais demain, ce sera l'IA. Voilà, c'est le même principe, c'est les nouveaux outils de divertissement.
1: Après, là, ça fait quand même 25 ans que l'ancienne génération a un peu du mal à adopter, du coup, la télé-réalité.
3: Alors, oui et non, parce que j'entendais les chiffres au début, et c'était 70%, je crois, des plus de 40 ans qui avaient un peu une mauvaise image de la télé-réalité.
0: Oui, tout à fait, ouais.
3: Voilà, c'est ça. Donc ils avaient quoi? Ils avaient quoi, 15 ans, 20 ans au début du loft?
0: C'est ça. Ouais, 25 ans, ouais, c'est ça. C'était les générations.
3: C'est quoi l'identification qu'ils ont de la télé-réalité? En fait, ce qu'il faudrait demander à ces personnes-là, parce que télé-réalité, c'est très large. Et après, qu'est-ce qu'on y met dedans? Est-ce qu'on a l'image de Loana? Est-ce qu'on a l'image plutôt de Nabila? Ou est-ce qu'on a l'image? Voilà, et tout est différent parce qu'il n'y a pas eu les mêmes chemins, les mêmes croisées. Donc.
0: Après aujourd'hui, peut-être qu'au niveau de la culture, le fait que on en a parlé tout à l'heure, le smartphone est arrivé partout à la place des webcams où fallait avoir un PC, etc. Est-ce que la culture finalement ne s'est pas enrichie au final, puisque tout le monde peut aujourd'hui se filmer, devenir influenceur sur le numérique.
3: Exactement. Et t'as plein de personnes qui font de l'influence, par exemple, en démocratisant, par exemple, une pièce de Molière. Mais ils vont l'expliquer avec un langage un peu plus simpliste. Ouais. Pour que les jeunes puissent s'y intéresser. C'est-à-dire que le bouquin, L'avare de Molière, quand tu l'as à l'école, il t'intéresse pas, mais expliqué en 2 minutes. Alors, je dis pas que ça rentre dans les profondeurs, mais par quelqu'un qui a envie de un petit peu, faciliter, en tout cas, l'explication de L'avare de Molière, bah, du coup, ça intéresse. C'est juste changer les codes, en fait. Peut-être que les codes, le problème, c'est l'école, elle a peut-être pas les bons codes maintenant pour intéresser la jeunesse.
0: Olivier? Ton avis sur tout ça, sur cette transformation avec le numérique?
4: Bah, en fait, ce qu'il faut savoir, c'est que chaque époque a toujours pensé vivre une sorte de changement culturel et de déclin culturel. Vous savez, au moment où il y a eu l'arrivée de l'imprimerie, on a pensé que ça allait être la fin de la mémoire. Au moment où les romans sont arrivés, on pensait que c'était une culture entre guillemets facile qui allait appauvrir aussi la pensée. Pareil pour la télévision, pareil pour Internet, pareil pour les jeux vidéo, etc., etc., etc. En fait, ce qui est important, c'est que la question qu'il faut se poser, c'est qu'est-ce qu'on va chercher à appeler culture et comment est-ce que on regarde cette notion-là? Parce que, en effet, l'objectif, c'est que si on part du principe, en fait, que la culture, c'est finalement quelque chose de dynamique, c'est un processus, c'est quelque chose qui est en transformation permanente, en fait, et qui va être produit par la consommation, par le social et par l'interaction, on peut considérer, en fait, finalement, que la culture est pas appauvrie aujourd'hui, étant donné qu'il y a à la fois une sorte de multiplication des formes culturelles, donc ça veut dire qu'on a de plus en plus d'œuvres qui vont être produites avec un accès qui va être facilité et même des genres hybrides qui peuvent être très intéressants, vous savez. Donc ce que j'appelle des genres hybrides, c'est par exemple, je pense aux fameux alternate reality games, les ARG qu'on peut trouver sur internet, vous savez, où des gens vont par exemple poster des messages sur Twitter qui nous font penser à une histoire vraie alors qu'en fait on est sur un jeu type escape game ou des choses comme ça, où je pense aussi au type de création culturelle qu'on a grâce à Internet, comme par exemple toutes les créations communautaires. Je pense notamment à un truc qui plaît pas mal aux jeunes, la fondation SCP ou les backrooms, donc qui sont souvent dans un côté un peu horrifique, type ce qu'on appelle les creepypasta, les histoires qui font peur, mais où on a toute une communauté en fait qui participe à la création de ces univers pour pouvoir les faire vivre de plus en plus. Ça, c'est une chose qui a été amenée par la démocratisation en fait de la production culturelle, et ce qui permet d'apporter une horizontalité là où avant on était sur une verticalité où seules en fait des personnes qui étaient considérées comme pouvant créer, comme créateurs, pouvaient vraiment produire quelque chose. Moi, ce que je trouve assez intéressant aujourd'hui, c'est que, bien sûr, l'objectif, c'est de faire attention à ne pas non plus tomber dans un truc où tout le monde va créer tout et n'importe quoi et sans aucun sens. Mais en fait, de toujours comprendre que aujourd'hui, la culture a évolué tout comme elle avait déjà évolué auparavant, et que ce qui est intéressant, c'est de voir un petit peu comment est-ce qu'on peut s'en emparer. Et quand on regarde les chiffres, on voit par exemple que malgré l'arrivée du numérique, le livre papier ne disparaît pas et qu'il continue autant à marcher. C'est juste qu'en fait, le chacun va chercher quelque chose qui l'intéresse, une autre manière de consommer ou autre, ce qui va avoir des impacts bien sûr sociétaux. Par exemple, on se rend compte que aujourd'hui, l'horizontalité de la transmission du savoir, par exemple, commence à être de plus en plus importante, contrairement à avant. Et les profs de fac ne sont plus sur des grandes estrades à 3 mètres de haut à dominer avec leur rapport au pouvoir donné par le savoir. Mais aujourd'hui, on va commencer à partager par Internet, à faire des petites créations, des choses comme ça, à s'ouvrir aux autres. Donc, ces évolutions-là, elles sont importantes. C'est très important de ne pas regarder ça avec une espèce d'angoisse de « c'était mieux avant ». Mais en fait, de finalement se questionner sur qu'est-ce que ça vient révéler des modifications sociales, qu'est-ce que ça vient révéler du rapport que chacun va avoir avec la consommation culturelle, et bien sûr savoir quand même avoir un regard critique sur certaines créations, parce que là je vous parle des choses qui sont faites, on va dire, de manière très humaine, mais il faut pas oublier que derrière beaucoup de créations, il y a aussi des grosses entreprises qui savent comment on fait de l'argent en manipulant aussi un petit peu justement ce qu'on cherche à montrer aux autres. Je pense par exemple, il y avait cette histoire comme quoi apparemment aujourd'hui Netflix conseillerait, je parle au conditionnel parce que je suis pas sûr, mais qu'on conseillerait à ses réalisateurs de rappeler régulièrement le pitch du film dans le film même pour pouvoir maintenir l'attention de l'utilisateur. Donc vous voyez, il y a aussi quelque chose qui vient de la société de consommation un peu se répandre sur ce côté culturel aussi, et ça c'est également un truc à prendre en compte.
1: Oui, parce que souvent on dit que c'est la culture qui s'appauvrit, mais on entend aussi souvent parler aussi que c'est l'attention qui est moins importante qu'avant. Dans les dessins animés, les images changent beaucoup plus souvent parce qu'apparemment l'être humain ne serait plus capable de se concentrer plus de 3 secondes.
4: Et si c'était vrai, vous ne feriez pas des émissions de 2 heures.
0: Tout à fait. Et oui, pour le coup, on est bien d'accord.
3: Oui, mais là où je peux dire que je suis d'accord, c'est parce que tu peux écouter l'émission de radio, mais en même temps scroller sur ton portable. Parce qu'en général, on fait plusieurs actions en même temps, tu vois.
0: Ça, c'est vrai qu'aujourd'hui, oui, ce cerveau, Olivier, oui.
4: Alors ça c'est vraiment lié à une sorte d'évolution du côté de l'attention en fait, où aujourd'hui on voit en effet qu'il peut y avoir de l'attention à plusieurs choses en même temps, et donc par exemple que les jeunes, je parle des jeunes parce que le chiffre montre que les jeunes vont avoir par exemple plus l'habitude d'avoir le téléphone portable et en même temps la télé allumée ou la radio qui tourne, des choses comme ça. Alors certes, faut pas imaginer que on est vachement plus capable qu'avant de pouvoir tout suivre, ce qui forcément fait une attention moindre quand vous faites deux choses en même temps, mais en tout cas c'est un travail qui a pu être fait sur justement ce rapport-là à l'attention, et qui est une évolution aussi, une évolution sociale en fait et culturelle, poussée aussi par justement l'accessibilité simplifiée et le fait qu'aujourd'hui un smartphone ça tient dans la main ou dans la poche, et donc aussi il y a ce rapport-là qui peut se passer quoi.
1: Et puis la forme aussi de l'attention qui a peut-être changé. Avant on était peut-être plus visuel, aujourd'hui c'est plus auditif. On voit que les podcasts explosent, les gens lisent peut-être de moins en moins de livres et les lisent du coup, enfin les écoutent en ligne.
4: Quand vous regardez les chiffres, la lecture ne baisse pas tant, et même ne baisse pas. J'ai plus les chiffres exacts en tête, mais en tout cas, si vous regardez un petit peu, on se rend compte que non, il y a toujours en fait de la lecture. Alors après, l'accessibilité aux médias change. Certains vont lire, par exemple, comme vous dites, des livres audio, ou alors vont lire aussi les livres sur tablette ou smartphone ou sur liseuse. Mais en tout cas, on voit bien en fait que ce côté littérature existe toujours et n'est pas questionné. Moi qui bosse énormément avec les ados, l'achat des mangas, ça marche toujours aussi bien et ça reste un format papier. Hein.
1: C'est vrai. Et en parlant de livres...
0: Oui, Gary, vas-y.
3: Non, mais le manga, je parlais du manga, mais c'est parce que même le fait de créer un manga, c'est aussi un objet. Enfin, je veux dire, c'est pas qu'un simple livre, c'est... Et on travaille sur la couverture, enfin voilà, c'est un objet de collection, c'est ça aussi que qui peut être différent de d'autres livres.
0: Et qui perdure depuis des années maintenant.
1: En parlant de livres, justement, il y a des influenceurs aujourd'hui, des candidats de télé-réalité qui écrivent, et souvent qui sont un peu critiqués hein, pour ça. Est-ce que toi, tu te sentirais légitime, Gary, aujourd'hui, d'écrire un livre, par exemple?
3: Ah bah, je peux pas en dire plus, mais c'est la nouvelle mission que je me lance.
0: Ah, t'en as déjà trop dit, là. Ok.
3: Donc voilà. Alors après, ça va. C'est pas un livre sur ma vie, mon histoire. Ça, je m'en fous. Moi, j'ai plutôt envie d'emmener mon expertise de ce qui est ma passion, qui est la télévision. Donc, ça sera sur ce domaine-là, en tout cas. Mais oui, pourquoi je ne pourrais pas écrire? Qu'est-ce qui prouve que je suis plus bête que d'autres? En tout cas, on intéresse. Il y a des personnes qui sont intéressées par ce qu'on peut dire. Ce qui soit bon, pas bon, ça après, c'est libre et juge de juger ce qu'il a envie de juger. Mais pourquoi on pourrait pas le faire? Je veux dire, tout le monde, même Madame Machu, qui est boulangère dans la Creuse, elle peut écrire un livre si elle veut.
0: Sauf que la différence, c'est que comme tu ou les candidats télé-réalité ou les influenceurs ou les micros, même les micro-influenceurs, bon, comment ça se... un peu plus élevés, sont déjà vus, connus plus facilement. Si toi, tu sors peut-être un livre, ce sera plus facile que Madame Michu, qui est dans la boulangerie au fin fond de la Creuse, qui va écrire un bouquin. Parce que derrière, il y a une question de visibilité et de communication.
3: Ouais, j'entends. Plus facile peut-être pour être lu, en tout cas, ou être connu. Mais en tout cas, il y a quelque chose qui est la même chose à tout le monde. Enfin, moi, ce que je trouve, là, on est en train de parler, il y a un truc qui est hyper commun. C'est quelle que soit la chose, que tu sois Madame Machin ou candidat de télé-réalité ou gamer ou n'importe quoi, tout ce qu'on cherche en fait, c'est une façon d'exister quoi qu'il arrive, dans le regard de l'autre.
0: Et donc de transmettre.
3: On cherche à être validé par l'autre. Avant de transmettre, je pense qu'on cherche à être validé.
0: Parce que par
3: exemple, manière ou d'une autre.
0: Tu vois, dans des candidats de télé-réalité, mais par exemple culinaires, des émissions de cuisine, il y en a plein à la télé. Les gagnants, ou même pas spécialement les gagnants, des fois ils sortent des bouquins derrière et bam, ça cartonne au niveau des ventes, juste parce qu'ils ont une exposition médiatique. Et pourtant leurs recettes, ça ne veut pas dire qu'elles sont pas bien. Hein, c'est parce que je veux dire, c'est que peut-être que les recettes de Madame Michu de la boulangerie machin, elles sont peut-être tout aussi bonnes, voire peut-être mieux. Mais du fait que ces candidats ont une exposition médiatique, les gens se ruent dessus. Donc c'est cette histoire d'influence finalement qu'on a sur les réseaux sociaux avec tous les TikTok, Insta, etc. Et c'est pareil finalement quand on est vu à la télé.
1: Oui, après c'est des gens qui ont saisi l'opportunité d'eux.
3: Et tu prends l'opportunité et en même temps c'est qui achète cette public. Donc en fait on va pas être fautif de ce que le public fait. Il est libre de son choix.
0: Oui, tout à fait, tout à fait.
3: Donc en fait c'est nous qui consommons. Donc en fait, s'il y a une question à poser, c'est au consommateur et c'est pas celui qui crée, tu vois. Bon après, ça c'est ma vision des choses. Oh là là,
4: le public est pas forcément libre de son choix, c'est un peu trop. C'est parce que en fait, ça c'est une vision très libertarienne du truc, mais on n'est pas véritablement libre dans le sens où on est quand même conditionné malheureusement par la manière dont fonctionne le marketing, la communication, la publicité ou des choses comme ça.
0: L'algorithme, etc.
4: Et en fait, c'est ça aussi le problème. C'est dans le sens où, en effet, l'algorithme, c'est un sujet très passionnant, parce que le problème, c'est que quand vous êtes sur votre réseau et que vous êtes persuadé en fait d'avoir accès à une universalité du savoir, finalement, en fait, vous avez accès au savoir que vous donne le réseau dans le calcul qu'il a fait, comme qu'est-ce qui vous plairait ou des choses comme ça. Et donc, en fait, on a souvent l'illusion d'être libre de ses choix. Mais finalement, là, on est vraiment sur un débat philosophique. Mais cette liberté semble beaucoup plus illusoire qu'autre chose. C'est important quand même de savoir qu'en effet, on est libre d'aimer ou de pas aimer ce qu'on nous propose, mais qu'il y a quand même toujours quelque chose qui va nous être dicté et de manière plus ou moins insidieuse. Et c'est ça, en fait, qui rend les choses aussi assez complexes et qui fait que il y a aussi tout un intérêt à pouvoir, éduquer en fait les gens. Et ça, c'est vraiment un travail incroyable que fait l'école et que font certaines associations aussi sur justement l'accessibilité au savoir, sur l'accessibilité à la connaissance et à la culture, et sur le fait de pouvoir justement comprendre, connaître et essayer aussi de se faire un propre avis. Mais c'est quelque chose qui se travaille, quoi, en tout cas.
1: Oui, parce qu'au final, quand j'étais adolescente, c'était il y a 10 ans.
5: Tu es plus jeune que moi. Moi, le loft, j'ai connu. Toi, tu étais petite.
1: Au final, on était un peu obligés, pour rentrer dans les codes, de regarder la télé-réalité. On sortait de l'école, à 18h, il y avait les Marseillais et les Anges de la télé-réalité. Et à l'école, ça parlait que de ça. Et au final, on allait plus regarder ça que je sais pas, une pièce de théâtre qu'on allait chercher nous pendant des heures sur le téléphone.
5: Alors c'est là, tu vois, où c'est intéressant, avant que je laisse la parole à tes invités, c'est que on a un petit écart d'âge entre nous. Moi, je suis de la génération d'avant, j'ai connu l'arrivée de cette télé-réalité. Donc à mon époque, effectivement, je sortais de l'école, je regardais pas des télé-réalités, c'était les dessins animés au Club Dorothée, des trucs comme ça, tu vois. Et donc c'est là où on voit que la culture, finalement, elle s'est finalement peut-être enrichie, en tout cas elle a évolué. Qu'est-ce que vous en pensez?
3: Moi, elle a évolué.
4: Olivier. Je pense que déjà, ce qui est quand même important aussi, c'est de pas oublier que le rapport à la culture, il est quand même, et c'est pour ça qu'il faut faire très attention avec cette question de clivage, et surtout que moi, je supporte pas les gens qui parlent de sous-culture. C'est que, en fait, il faut aussi inscrire ça dans un côté sociologique. Ça veut dire que il y a aussi, vous savez, ce que Bourdieu appelait le capital culturel, donc, qui est à la fois dans la manière de parler, les références culturelles, le rapport au langage, l'aisance face aux œuvres aussi, etc. Et c'est vrai que on peut pas nier le clivage social qui existe aussi, fait que certains jeunes vont avoir aussi des familles qui ont moins ce rapport-là, par exemple avec, je sais pas moi, le théâtre, la musique classique ou autre, et qui vont avoir un accès autre aussi à une culture populaire. Et en fait, qui n'est pas moindre, c'est juste que elle est aussi différente parce que elle est aussi entre guillemets le reflet un petit peu de l'environnement familial, environnement amical, social ou des choses comme ça. Par exemple, moi, quand j'étais justement au collège et que il y a eu Love Story, moi perso, j'étais dans le groupe de copains qui s'en foutaient de Love Story parce que nous, on jouait à GTA, on discutait plus de notre rapport aux jeux vidéo que de la télé-réalité. Là où par contre, oui, il y avait le groupe de ceux qui s'intéressaient à la réalité qui parler que de ça, mais on ne traînait pas avec eux. Et en fait, c'est là aussi où c'est important de toujours faire attention à se rappeler que la culture, elle s'inscrit aussi dans quelque chose d'environnemental, familial et social, en fait. Et c'est là où il est très important justement de faire attention. Alors après, bien sûr, on ne va pas dire « toute culture se vaut », entre guillemets, parce que ça voudrait dire qu'une symphonie serait aussi bien que quelqu'un qui a fait une chanson, que Jean-Michel Blanquer qui a fait sa chanson avec son IA, vous voyez. Et non, ça c'est pas comme ça que ça marche. Mais par contre, en tout cas, on n'est pas là pour faire une hiérarchisation non plus, parce que sinon, on va chercher à hiérarchiser aussi le social, quoi. Et là, ça devient inquiétant. Et donc, considérer qu'il y a bien, en effet, différents types de cultures, qu'il y a des cultures qui s'apprécient aussi de manière plus complexe, parce que ça demande aussi des fois une connaissance, un savoir ou des choses comme ça, mais que par contre, en tout cas, il y a une possibilité, en fait, d'ouverture globale et générale, et que celle-ci, elle est non seulement on va dire générationnel, mais surtout en fait, social et sociétal.
1: Gary,
3: Olivier, son icône, c'était Tom Rider et moi c'était Loana. C'est ça qui nous différencie en fait.
5: On peut dire ça. Ouais. Ouais. C'est vrai que. Ouais.
3: C'est pour mettre un peu d'humour.
5: Oui,
3: hein.
5: Mais c'est des cultures. Ça fait partie de la culture au sens large. Mais comme tu dis, Olivier, on peut pas la hiérarchiser. Elle est pas. On peut pas dire que le loft est moins bien que le Tom Rider ou du jeu vidéo, etc.
3: Mais surtout que. Si on parle du loft, c'était comme l'affaire Dreyfus, hein. La France est divisée. Alors, tout le monde connaissait le loft.
5: Oui.
3: Mais ça a été autant décrié qu'autant adulé. Donc,
5: C'est vrai. C'était les deux extrêmes à l'époque. Parce que, comme je disais au départ, ça paraissait cru. Parce qu'en fait, l'idée, c'était, on mettait juste des gens et on voyait ce qui se passe, quoi. C'était dans ce sens-là où il n'y avait pas de scénario, de choses spécialement derrière. Et oui, ça a été, comme tu dis, dans les deux sens, quoi. Très, critiqué très fortement et adulé, plébiscité. Comme pas possible, c'est paradoxal.
3: Mais parce que le choix du casting voulait ça aussi. On avait Loana qui représentait le peuple, entre guillemets, qui était la fille populaire. Mmh. Et à côté de ça, on pouvait avoir Laure la brune, qui était un peu le monde des bourgeois.
5: Ouais, tout à fait.
3: Un peu cette dualité et qui existe dans, quand on parle de culture au sens terme, il y a un peu la dualité du, de la culture un peu bobo bourgeoise avec Molière et compagnie et la culture moderne, enfin populaire dirons-nous,
5: c'est un espèce de...
3: avec la télé-réalité.
5: Ouais, c'est mais un espèce final, de melting pot. Hein. Ouais, melting pot de représentative de la société de l'époque en tout cas.
3: Exactement.
1: Et du coup,
4: oui, et encore une fois, ça c'est vraiment quelque chose à penser d'un point de vue aussi en fonction de l'époque dans laquelle on est, parce que aujourd'hui, oui. on pourrait considérer les Beatles comme de la culture plutôt bourgeoise, alors qu'à l'époque, ça restait quelque chose de très dérangeant entre guillemets. Et ça, c'est aussi important à prendre en compte.
5: Ouais, tout à fait.
1: Et aujourd'hui, est-ce que alors, vous...
5: oui, oui, vas-y, Gary.
3: Non. Bref, les Beatles, en même temps, leur texte c'est pas non plus du Baudelaire. Quand on traduit, bon.
4: Oui, mais voilà. Je veux dire, à l'époque, c'était quelque chose d'extrêmement dérangeant quand même. Hein.
5: Ouais.
3: Bien sûr, parce que ça a bouleversé à un moment donné ce qui se passait à l'époque. Mais bon,
5: c'est pour ça, il faut le remettre dans le contexte.
3: On a glorifié le truc alors que c'est pas non plus Yellow Submarine. Enfin voilà. Bon, voilà.
5: Effectivement, oui. Mais il faut le remettre dans le contexte, hein, dans l'époque dans laquelle ça s'est déroulé. On est bien d'accord.
3: Exactement.
1: Est-ce que du coup, c'est pas le but un peu des télé-réalités, des producteurs, etc. De mettre en avant quelque chose qui va diviser pour paradoxalement rassembler tout le monde et faire un sujet commun.
3: Bah je suis un peu d'accord. En fait, en faisant réagir, on rassemble. Alors ceux qui sont pour, ceux qui sont contre, ceux qui sont d'accord, ceux qui sont pas d'accord. Mais le but c'est de faire réagir parce que plus on fait réagir, plus ça rassemble. C'est comme les réseaux sociaux. Vous mettez un post sur Instagram. Si vous avez que t'es beau, t'es belle. Ton post il va pas exploser. Et ce qui va exploser, c'est que si à un moment t'as t'es beau, t'es belle, et en même temps je t'aime pas et en même temps machin. Parce que ça va se bagarrer entre guillemets entre ouais. les followers et c'est ça qui va faire monter ton média ou ton reels, ta photo, enfin peu importe ce que tu mets.
1: Oui, parce qu'on le voit aujourd'hui aussi, les médias traditionnels cherchent à faire réagir, alors qu'avant ils cherchaient juste à informer.
5: Oui, tout à fait. Il y a une transformation de la culture à ce niveau-là aussi, la transmission de l'info.
3: Pour réagir, le média est devenu le PMU. Avant, on allait au PMU pour parler de ce qui nous dérangeait. Et aujourd'hui, ça a changé. C'est-à-dire que tout le monde se sent, avec la liberté d'expression, tout le monde se sent libre d'eux. Les réseaux sociaux sont devenus le PMU maintenant, qu'on avait à l'époque, jadis, dans les années 90. Quoi.
1: Olivier ?
4: Moi, je pense que ce qui est vraiment important à entendre, en fait, c'est que il faut pas oublier quand même que ces médias, ils s'inscrivent quand même dans une volonté de faire de l'audience, en fait, et de faire de l'engagement. Et ça, c'est vraiment important parce que aujourd'hui, pour qu'une émission marche, en fait, il faut qu'elle existe, mais il faut surtout qu'elle lutte contre l'indifférence. Et du coup, c'est là où il y a aussi quelque chose qui va être pensé et créé de cette manière-là. L'exemple parfait, vous savez, c'est le fait qu'on sait très bien que les moments émotionnellement forts ou les disputes ou les transgressions, c'est quelque chose qui marche. Et donc forcément, on va aussi chercher à montrer quelque chose de tout ça pour pouvoir apporter en fait une sorte de viralité, créer des réactions, susciter des positions fortes ou des choses comme ça. Et en fait, c'est même d'ailleurs là où on voit, si vous voulez, l'exemple parfait de l'évolution en lien avec la période. Hein, c'est l'apparition des shorts il n'y a pas si longtemps que ça, qui va être très très utilisé aussi par ce type de médias pour pouvoir continuer à chercher de l'audience et à ne pas rendre le public en fait à le rendre de moins en moins passif et à chercher en fait à le rendre actif dans son interaction en fait avec les autres
5: et toujours de manière tout rapide ça, tu parles de short de etc. C'est, il faut que ce soit une info rapide de suite 10-15 secondes max voilà parce que le cerveau on en a parlé tout à l'heure
4: que ce soit rapide. Et surtout, c'est penser pour montrer quelque chose en particulier qui va capter l'attention.
5: Dans les trois, deux, trois premières
4: secondes,
5: en plus.
4: Fait, le terme de réalité se pose de plus en plus. Parce qu'on voit que la télé-réalité, ça reste de la réalité, mais transformée parce qu'elle est pensée. Et c'est un peu ce que les réseaux aussi apportent en général. L'impression de, que les gens font des photos, qui viennent représenter quelque chose de sincère et de naturel. Alors que derrière une photo naturelle, il peut y avoir 3 heures de retouche et voir aussi 25 minutes de pause pour pouvoir réfléchir. Et donc, il y a aussi cette illusion-là qui vient en fait chercher à la fois à intéresser l'individu pour pouvoir permettre une identification plus simple. Et c'est ça qui fait aussi hein, que vous savez les influenceurs peuvent être considérés un peu comme des personnages accessibles. À l'époque où on était fan de Drucker, on n'imaginait pas du tout pouvoir communiquer avec Drucker et pouvoir lui parler et pouvoir interagir avec lui. Chose où aujourd'hui, par exemple, sur Twitch, YouTube ou même sur les réseaux en général, il y a une communication qui va être possible et un échange. Et ce qui fait qu'on a, on peut appeler ça des héros ordinaires, un petit peu, vous voyez, ces personnes à qui on peut s'identifier. Mais du coup, et c'est là où c'est important de faire attention, ce que je disais tout à l'heure sur le fait qu'il y a aussi une fabrique de ces héros, en fait, dans le sens où ils vont être pensés pour pouvoir amener une image spécifique qui a pour, en fait, objectif de toute façon de faire du buzz et donc de ramener du clic, quoi, et de l'engagement.
5: Et donc, du coup, derrière de l'argent, forcément.
4: Exactement.
1: Sur les réseaux, comme tout à l'heure, tu parlais de photos retouchées, etc. Est-ce que, du coup, Gary, toi qui fais de la télé-réalité, tu te sens encore, bon, réel, c'est peut-être pas le mot, mais spontané dans ce que tu fais? Ou, du coup, t'as un personnage?
5: Est-ce qu'il y a un jeu d'acteur, finalement?
3: Je peux pas être un personnage. Le personnage, je suis quand je joue dans la série dont je suis actuellement. Là, je suis un personnage qui joue un rôle. Mais sur mes réseaux, non, je suis pas un personnage. Moi, parce que en fait, la chance qu'on a nous, candidats télé-réalité, alors peut-être pas que d'autres vecteurs d'art peuvent l'avoir comme des chanteurs ou des grands acteurs, etc. C'est que nous, on nous a connus autant dans nos moments down que nos moments up. C'est-à-dire qu'on nous a vu rire, mais on nous a vu nous énerver, on nous a vu pleurer, on nous a vu... Donc en fait, on ne peut être que vrai sur nos réseaux, parce qu'au final, les gens nous connaissent comme ça, en fait. Donc ça, c'est une liberté, en tout cas. Donc je reste toujours authentique. Moi, ça n'a pas changé, en tout cas.
1: Et spontané.
3: Donc, si un jour, il y a un truc qui ne plaît pas, il ne plaît pas. Tout.
1: Et t'arrives à être spontané tout en maîtrisant l'image que tu veux diffuser sur tes réseaux?
3: Alors... Je la maîtrise pas, mon image. En fait, ce qui les personnes qui maîtrisent mon image, c'est-à-dire ça va être les productions ou les producteurs avec lesquels je vais travailler, c'est eux qui vont gérer mon image. Mais moi, je ne sais pas quelle image ils veulent de moi. C'est-à-dire que moi, je suis dans une aventure, je suis filmé pendant 24 heures. Je ne sais pas ce qui va être monté après dans la quotidienne, par exemple, pour donner un exemple. Donc, c'est eux qui vont avoir une vision de mon image. Mais après, sur mes réseaux, moi, je reste le même qu'on a vu. Alors, c'est sûr que si on m'a vu pleurer pendant 18 jours et qu'après, quand on me voit sur mes réseaux, je pleure jamais, on se dit, il y a un problème sur la... il y a un mensonge sur la marchandise.
5: Ouais.
3: Mais je veux dire, en quoi, c'est pas moi qui dirige mon image. Et c'est aussi ce que le public, ce qu'on a voulu montrer au public et ce que le public voit de nous, c'est lui qui décide de l'image qu'il met sur nous, en fait. S'il a décidé de pas nous aimer, il nous aime pas. S'il a décidé de nous aimer, il nous aime. Je veux dire, c'est pas moi qui... On peut pas calculer son image, parce que si on calcule son image, ça voudrait dire qu'on sait déjà ce que les gens vont dire, mais tu ne sais jamais. C'est ça la richesse d'aujourd'hui avec les réseaux sociaux et Internet et tout ce qui se passe, c'est que tu ne sais pas quelle va être la réaction des gens.
1: Olivier?
4: C'est très intéressant. Et en effet,
3: je ne suis pas du cours de télé-réalité.
4: Non, c'est ça. Ce que je considère, en fait, ça va très bien avec ce que je disais tout à l'heure, parce que en fait, l'image, elle est créée par la production, mais c'est un tiers qui vient là-dedans. Et c'est ça, en fait, qui est important à prendre en compte. C'est le fait que on a toujours, en fait, quelque chose au-dessus qui va rajouter, en fait, ce côté-là. Et c'est là où les travaux de Serge Tisson qui avaient été faits sur l'extimité au niveau de, notamment quand il analysait un peu Love Story, était intéressant. Il montrait que ce qu'il appelle l'extimité, ça veut dire le fait de montrer quelque chose de soi à quelqu'un pour pouvoir en fait se le réapproprier autrement suite au regard de l'autre. Et ben en fait, on voit qu'il y a des candidats de télé-réalité, notamment au Love Story, qui voulaient vraiment en fait trouver une raison identitaire aussi à travers ce que le regard de l'autre va faire. J'existe en fait aussi parce que je suis regardé, mais ça c'est quelque chose de très humain parce qu'on existe aussi tous par le regard de l'autre. Mais en tout cas, ça vient rajouter quelque chose en moi. Et c'est ce qui fait qu'à cette époque-là aussi, on était sur quelque chose de beaucoup moins comédien qu'aujourd'hui, beaucoup moins travaillé. Et d'ailleurs, ça se voit dans les interviews des gens qui ont fait Love Story. Et vous savez, à l'époque, au début de télé-réalité, il y a eu plus de suicides aussi, malheureusement, hein, parmi les candidats. Parce que c'était un autre rapport qu'on avait avec l'image et avec le regard de l'autre. Mais en tout cas, on voit bien que, bien évidemment... que quand moi je vous parle de ça, je vous parle pas de comment ça se passe dans la tête des gens qui font de la télé-réalité, mais plus dans la tête des gens qui créent la télé-réalité. Et ça, c'est autre chose, en fait.
5: Allez, on se retrouve dans quelques secondes.
3: Les codes n'ont pas changé.
5: Ah, oui, Gary, vas-y.
3: Ah, non, mais je dis en même temps, les codes n'ont pas changé, parce qu'en même temps, je prends l'exemple, on dit toujours qu'il y a un tierce, là, pour prendre l'exemple d'Olivier, le tierce qui, donc le producteur, le diffuseur, enfin, peu importe ce qu'on y met, mais en même temps, montrer pendant sur une quotidienne de 40 minutes, montrer quelqu'un se coiffer pendant 5 minutes, est-ce que ça intéresse les gens?
5: Oui, alors qu'en fait, en réalité, c'est ce qui s'est passé. C'est ce qui s'est passé quand c'était filmé.
3: Il y a un montage derrière, exactement. Oui. Parce que si tu vois Loana se brosser les dents pendant 20 minutes, je suis désolé, tu décroches au bout d'un moment, tu vois.
4: Mais c'est ça. Mais qui dit montage dit forcément qu'on réfléchit à ce qu'on
5: veut. Eh oui, forcément, à ce qu'on veut montrer. Et oui, parce que peut-être que les 5 minutes où elle se coiffait, peut-être qu'ils ont pris les 20 secondes où elle fait quelque chose de bizarre ou machin exprès pour montrer ça.
3: Ben, ça va être intéressant, si elle se coiffe et qu'elle critique avec sa copine. par là, exemple. Ça va être
5: voilà, c'est les séquences choisies.
1: Comme le shampoing, au final, hein, finalement.
5: Ouais, c'est ça. Comme
1: est-ce que le plus gros, ben, c'est ça le plus gros buzz de la télé-réalité. Au final, c'est parti sur une action quotidienne. À quel moment les producteurs se sont dit c'est grâce à ça qu'on va faire de l'argent? Et au final, c'est peut-être ce qui a le plus marché dans la télé-réalité.
5: En tout cas, ça en a beaucoup parlé, cette histoire de shampoing, ouais, avec Nabila. Allez, on se retrouve dans quelques secondes sur votre radio.
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1: Et oui, près de 48% des 15 à 24 ans associent aujourd'hui la télé-réalité à une forme de réussite sociale. Alors, faut-il s'en inquiéter ou est-ce une porte comme une autre de devenir potentiellement quelqu'un, comme aiment bien dire les jeunes, Olivier?
4: C'est toujours des questions un peu complexes, je trouve, ça, parce que vous savez, le truc, c'est que il y a toujours aussi un rapport identificatoire avec ce qu'on consomme dans la culture. Ça veut dire qu'il y a plein de jeunes qui rêvent aussi d'être streamer, il y a des jeunes qui rêvent d'être ci, d'être ça, et en fait ce qui vient aussi révéler quelque chose de l'investissement qu'ils peuvent avoir en fait de par rapport justement au contenu culturel qu'ils consomment. Mais on sait que ce sont des choses qui évoluent. C'est comme quand avant tous les jeunes aussi voulaient être pompiers, voulaient être archéologue ou peu importe. Et en fait ça c'est des questions qui sont intéressantes parce qu'elles montrent un peu l'investissement que l'enfant va avoir aussi de ce qu'il consomme. Si vous demandez à beaucoup d'enfants par exemple en maternelle CP ou CE1, ils veulent devenir maîtresse hein.
5: Ça n'a pas vraiment changé ouais. Aussi. Ou vétérinaire ouais. Après voilà pour s'occuper des animaux.
3: Vétérinaire j'allais dire.
5: Ouais, tu vois j'ai pensé la même chose que moi effectivement.
4: Mais parce que ça vient révéler en fait quelque chose de l'investissement de l'enfant quand l'enfant est à l'école et que le maître ou la maîtresse c'est justement une figure d'attachement très forte et justement ça nous attire les vétérinaire parce que ça reste les animaux et quand on est petit les animaux ça nous touche et donc forcément après vient aussi un autre type de consommation. Donc on a envie d'être mangaka, on a envie d'être streamer parce qu'on aime beaucoup ça, on a envie de travailler dans le jeu vidéo parce qu'on consomme beaucoup de jeux vidéo, on a envie d'être influenceur parce que finalement on vient voir quelque chose de l'ordre des influenceurs. Et par rapport à ce que je disais tout à l'heure, c'est plus facile de s'identifier à un influenceur qui justement paraît naturel et qui parle face à la caméra et qui semble humain comme nous que justement à un acteur ou un présentateur télé qui finalement est tellement peu en lien en fait avec nous et dans l'interaction que ça peut paraître extrêmement éloigné. Vous savez, c'est un peu comme les études en sociologie qui montrent que les grandes écoles type HEC par exemple vont avoir une grande majorité de jeunes qui en fait ont des parents qui viennent d'HEC parce que quand vous êtes issu d'une culture populaire, jamais ça vous viendrait même à l'esprit de postuler à HEC ou de penser que vous pourriez y arriver. Et donc c'est là aussi où il y a un clivage social qui se met en place là-dedans. Mais c'est pas parce que les jeunes disent lorsqu'ils ont 12 ans, plus tard, je suis influenceur ou streamer, qui vont l'être, quoi. Parce qu'il y a des évolutions qui se font aussi au moment de l'adolescence et tout ça. Hein. Donc,
5: c'est juste qu'à ce moment-là, à 12 ans, ils regardent tel ou tel streamer, etc. Ils s'identifient à lui parce qu'il y a une interaction, voire même, tu le disais tout à l'heure, peut-être qu'ils ont pu communiquer avec ce streamer à un moment donné. Voilà. Et du coup, forcément, ça rend les choses beaucoup plus humaines.
4: C'est ça, mais c'est là du coup où aussi justement les influenceurs, les streamers aussi ont un rôle à jouer parce que ils donnent aussi une image et ils communiquent quelque chose et ils ne portent pas le nom d'influenceur pour rien. Donc c'est important aussi de faire attention à ce qu'on dit parce que on sait très bien que ça peut avoir un impact sur la population qui regarde, quoi.
5: Alors justement, on parlera bien plus en détail en seconde partie d'émission de tout ce milieu finalement de l'influence. Du coup. Comment finalement on peut expliquer que cette célébrité rapide, finalement souvent sans parcours long ni diplôme, est devenue aussi désirable? Parce que
1: aux yeux de beaucoup de monde, c'est plus facile aujourd'hui de devenir Gary, par exemple, que de devenir Élise Lucet. Alors que
5: pourtant,
1: statistiquement,
5: ça peut pas dire que...
1: non.
5: Eh oui. Surtout vu ton parcours, Gary, tu nous expliques tout ce que tu as fait. Enfin, c'est pas du jour au lendemain où on peut. C'est l'image que ça laisse.
1: Pourquoi les gens ont cette impression-là? À ton avis?
3: Alors là, je sais pas trop quoi répondre parce que en fait c'est très compliqué parce que est-ce que les gens cherchent quand on parle je veux être streamer ou je veux être influenceur, je veux être comédien, je veux être voilà. Est-ce qu'ils cherchent à vivre parce que c'est une passion ou est-ce qu'ils cherchent à être reconnus? Et on est sur deux choses différentes pour le coup parce que est-ce que tu fais ça parce que tu as envie de partager, parce que tu le vibres, ou est-ce que tu fais ça pour être reconnu? Si tu veux être reconnu, ne le fais surtout pas. En fait, n'y va pas, en fait, parce que tu seras déçu. Parce que la reconnaissance, il n'y a rien de pire, en fait, de chercher la reconnaissance. Par contre, si tu fais ça parce que tu vibres en toi, et parce que c'est quelque chose qui te plaît, et que tu as envie de partager, tu as envie de de le vivre à fond, fonce. Moi, ça serait mes conseils. Et en fait, la problématique, c'est que j'ai peur que les jeunes qui se disent, je trouve ça génial, qu'on puisse se dire je vais être streamer, je vais être influenceur, parce que ça ouvre, on a ouvert des nouveaux métiers. Donc ça c'est génial, ça laisse libre cours à plein de choses. Mais ce qui me fait peur, c'est que j'espère qu'ils le font pour les bonnes raisons et pas en espérant d'être reconnu ou égal à côté, argent facile, beaucoup d'argent. Parce que la plupart du temps, oui, certains gagnent bien leur vie, mais la vraie vérité, non, on n'est pas millionnaire en passant la télé. Hein, donc je préfère le dire. Donc,
1: oui, et puis t'es pas millionnaire à partir de la première émission, j'imagine.
5: Mais à partir de la dixième.
3: Voilà, puis surtout avec le média télé qui, voilà, il a besoin aussi de trouver une seconde vie parce qu'il est en train de s'épuiser.
5: Oui, il évolue, ouais. La télé et la radio, voilà, c'est des médias malheureusement qui...
3: Voilà, quand elle est arrivée, la télévision, c'était génial parce que c'était la culture du peuple. C'est-à-dire que si t'avais pas l'argent d'aller au cinéma, au théâtre, je sais pas quoi, tu regardais ta télé et voilà, c'était ton spectacle. Tu vois ce que je veux dire? Comme avant, il y avait pas la télé, c'était le feu, hein, aux hommes préhistoriques, c'était leur spectacle. Voilà, regardez le feu qui bougeait. C'était, voilà, c'était leur spectacle. Donc voilà, avec la télé qui est rentrée un petit peu, donc faut qu'ils s'ouvrent à un nouveau média. Moi, c'est ça qui me fait toujours peur chez les jeunes, c'est est-ce qu'ils le font pour être connus ou est-ce qu'ils le font pour vraiment vivre de cette passion qui les attache. C'est là que je me dis qu'il y a un travail énorme pour les psychologues parce que voilà quoi.
1: Olivier.
4: Bon, c'est ça. Là, c'est vraiment une question à laquelle je n'arrive pas trop à répondre parce que ça demande une réponse générale, alors que pour moi, c'est quelque chose de très subjectif et de individuel. En fait, c'est à chaque fois. Parce que vous voyez, c'est une question toute con. Mais quand un gamin vous dit, moi, mon rêve, c'est d'entrer au PSG et de finir à l'équipe de France, le premier truc qui va vous venir en tête, c'est, il y a 1 sur 1 million qui va être pris et tu risques de jamais y arriver. Donc, on va plutôt faire des études. Mais si on disait ça à tous les footballeurs, il y aurait jamais de footballeurs dans les études. Quoi. Et d'un côté aussi, c'est vrai que on va pas le nier, si tu veux être streamer, t'as un tout petit pourcentage qui arrive à en vivre et c'est compliqué. Tout comme si tu veux être auteur, c'est pas en écrivant un roman que tu vas forcément réussir à ta vie. Peut-être, ça se trouve, tu es Frank Herbert et tu vas créer Dune et puis tu vas devenir internationalement connu, mais on n'en sait rien. Et en fait, c'est là où... Pour moi, c'est trop compliqué de généraliser en fait ça, et qui ça dépend vraiment d'une question de histoire individuelle, de l'environnement aussi qu'on a, des motivations qui poussent et tout ça. Et donc là, c'est vraiment des choses qui doivent se penser plutôt dans un dialogue et dans une discussion. Donc ça sert à rien de couper court à la discussion non plus, mais vraiment en effet, comme Gary l'a dit, écouter les motivations, en comprendre un peu les soubassements et être dans l'échange. Et c'est ça en fait dont les jeunes ont besoin, c'est de pouvoir être capable en fait d'être entendu et d'échanger et d'écouter toutes ces choses-là en fait.
1: Mais pourquoi aux yeux des jeunes tout ce qui est influence c'est relié à beaucoup d'argent, de la notoriété et peu de travail, parce que c'est ce qu'on entend régulièrement.
5: Alors que c'est pas du tout le cas dans les coulisses.
4: Mais je suis pas tant sûr que ça. Moi, je suis beaucoup de jeunes en tant que psy, parce que je suis psy notamment pour enfants et ados, et donc c'est vraiment une grosse partie de ma patientèle. Et c'est très très rare, moi, que j'ai eu des ados qui rêvaient d'être influenceurs ou qui ont ces images-là des influenceurs. Et pourtant, par contre, la grande majorité des ados que je suis regardent des influenceurs. Hein, ça, par contre, c'est clair. Mais en fait, je pense qu'il faut faire attention aussi aux fantasmes que peuvent avoir des fois certains adultes en fait face à un monde qu'ils connaissent moins, hein, qui suit de l'adolescence.
1: Oui, c'est ce que j'ai... après c'est ce que j'allais. Enfin moi, ma génération, c'était vraiment. Je sais pas quel âge tu as Gary, mais enfin j'ai bientôt 30 ans. Quand on était jeune, vraiment quand on voyait les influenceurs, c'était faire de l'argent facile, pas beaucoup travailler. Donc peut-être que les jeunes ne le pensent pas, mais je pense qu'aujourd'hui les gens de mon âge le pensent encore.
5: Tu vois, Olivier, toi, tes patients, ils ont, tes ados, ils ont quoi, les 15 ans dans ces eaux-là. Donc peut-être que cette nouvelle génération.
4: Ça va dépendre desquels. Là, quand je parle des ados, je parle vraiment là de la génération 12-18, quoi. Mais après, je suis aussi des enfants, je suis des adultes.
1: Mais parce que ça, c'est des personnes qui sont nées peut-être avec tout ce qui est influenceur et tout, et qui connaissent le métier. Mais peut-être que les gens qui ont notre âge ont un peu moins conscience du travail qu'il y a derrière, que c'est pas de l'argent facile et que pas comme Squeezie, on va pas gagner 15 millions avec 1 million de vues, mais quand on fait 10 000 vues, on gagne 3 dollars.
5: Ouais, par exemple, ouais. Mais du coup, peut-être que les mœurs ont changé et qu'effectivement, les ados aujourd'hui ont cette vision et ne sont plus ne sont plus dupes, se rendent compte que finalement, il y a du boulot derrière, peut-être, et qu'on peut pas devenir millionnaire comme ça du jour au lendemain.
4: Bah, et puis même quand vous regardez un petit peu, même si certes c'est un truc qui se parle de plus en plus, j'ai pas l'impression que 95% des ados cherchent à devenir influenceurs finalement. Certes, on voit que le nombre est plus important qu'avant, parce qu'en même temps avant ça n'existait pas. Mais
5: oui, et puis il y a de plus en plus de réseaux aussi, donc forcément ça démultiplie les choses.
4: Mais moi, je vois aussi beaucoup d'ados qui stressent énormément à cause de Parcoursup, qui ne savent pas s'ils seront pris à l'université ou en BTS ou en école, et toutes ces choses-là. Et ce, peu importe la catégorie sociale dans laquelle ils sont, en fait. Il y a aussi, bien sûr, des fois, le fait de se dire, bah oui, bien sûr que je rêverais d'être streamer ou de créer mon film ou d'être un grand auteur. Mais après, il y a quand même beaucoup de jeunes aussi qui vont chercher ensuite à faire des études en lettres ou en sciences ou aller faire un bac pro ou des choses comme ça. En fait, même s'ils sont quand même intéressés par justement ces nouveaux milieux.
5: Peut-être qu'effectivement, aujourd'hui, ça y est, finalement, c'est intégré dans la culture traditionnelle, que les jeunes ont imprimé ça, qu'ils se rendent compte, finalement, ils sont peut-être capables de distinguer, en fait, qu'il peut y avoir de la fiction, pas de la fiction. Alors maintenant, avec l'avènement de l'IA, ça va être un peu plus compliqué, mais ça a l'air d'être ancré un peu dans les mœurs. C'est que finalement, cette culture, elle a évolué déjà par rapport rien qu'à ton époque, finalement, Mylène. Voilà.
1: Oui, parce que moi, aujourd'hui, à l'époque, c'était un nouveau métier. Aujourd'hui, c'est un métier.